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4: Bonjour à tous, aujourd'hui gros plan sur l'artiste Tupac, figure emblématique du rap américain des années 80 et 90. Tupac est né en 1971 à New York de deux parents militants et appartenant au parti des Black Panthers. Dès l'adolescence, le jeune prodige participe à des concours de rap dont il ressort toujours premier. C'est à la suite d'un concert avec son tout jeune groupe qu'il signe son premier contrat qui lui fait intégrer le groupe Digital Underground comme danseur. Après quelques temps à les accompagner par la danse, il pose pour la première fois sa voix sur l'un des leurs titres et lance enfin sa carrière de rappeur. Repéré par des producteurs, il sort son premier album solo, sous le nom de Tupac. Le succès de ce premier essai lui permet en 93 de sortir un second album. Parallèlement à la musique, Tupac entame une carrière d'acteur et joue dans plusieurs longs métrages, tels que Poetic Justice. En 93, il lance le groupe Thug Life, dont l'album unique est sacré disque d'or. À côté

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On a trouvé un truc exceptionnel sur les étagères de la discothèque. 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
1: Il est 4 heures.

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3: Bonjour à tous, dans l'actualité musicale du jour, les L5, le girls band des années 2000, se reforment pour la Pat Patrouille. Les 5 chanteuses ont enregistré la bande originale de la Pat Patrouille, Mission Dino, la suite du film animé adoré des petits. Claire, Marjorie, Alexandra, Louise, Joseph et Coralie sont donc de retour pour ce projet spécial Pat Patrouille. Les chanteuses ont confié il y a quelques jours qu'elles avaient été ravies de se retrouver 25 ans après la formation des L5 et 19 ans après l'arrêt du groupe pour chanter ensemble le thème du générique de la Pat Patrouille, le film Mission Dino. Les chanteuses de girls band iconique ne se contentent pas de chanter, elles ont aussi prêté leur voix dans la version française à 5 personnages de la fameuse Patrouille à pattes. La chanson Encore et Encore, qui sort donc depuis le début du mois, a été composée par Adé, ex-membre de Thérapie Taxi, Sylvain Dutu, ex-chanteur de Boulevard Désert, et Pierre Cheguillaume, le producteur de Zao de Sagazan. La version sur grand écran du dessin animé pour enfants Pat Patrouille, le film Mission Dino, sera en salle, rappelons-le, dès le 5 août prochain. On se retrouve très vite avec d'autres actualités musicales.
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1: Bonjour à tous. Aujourd'hui, dans l'actualité des objets connectés, on parle de ce robot. Un robot quadrupède aide les pompiers face aux risques chimiques. Les interventions en zone à risque chimique subissent une révolution grâce à un robot quadrupède intelligent. Cet appareil capable d'identifier des substances dangereuses tout en réduisant les expositions humaines marque un tournant pour les services d'incendie modernes. Son intégration dans les opérations promet d'améliorer la sécurité et l'efficacité des interventions en milieu hostile. Face aux enjeux critiques de la gestion des incidents chimiques, ce robot télécommandé offre une première évaluation rapide et sûre des zones sinistrées en livrant en temps réel les données essentielles et les images. Il permet d'optimiser la prise de décision et la coordination des secours. Cette technologie s'inscrit dans la dynamique des innovations au service des objets connectés et des infrastructures intelligentes. Pour répondre aux contraintes des interventions chimiques, les chercheurs de l'Université de technologie de Graz ont connu un véritable succès avec la conception de ce robot quadrupède équipé d'une technologie de détection embarquée. Ce dispositif compact et robuste permet de prélever des échantillons d'air et mesurer des concentrations de polluants dans des environnements inaccessibles ou trop périlleux pour les pompiers. Avec un bras mécanisé et des capteurs sophistiqués, il achève des tâches jusqu'alors risquées pour l'humain. Le robot collecte et analyse lui-même les composés organiques volatiles et autres substances toxiques, puis transmet donc ces données en temps réel vers le centre de commandement. En plus de constituer un support technique, cet assistant quadrupède se distingue par son intégration dans les procédures standards des secours. Les équipes peuvent ainsi l'utiliser dès la première phase d'intervention. Dès que l'alarme est donnée, sans modifier leur protocole habituel. Cette transition fluide assure donc une adoption plus rapide et une meilleure acceptation terrain. On se retrouve très vite pour vous faire découvrir d'autres objets connectés. 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

Jeudi 25 juin, bonjour. On va parler de femmes aujourd'hui dans notre réveil au son du grille-pain. C'est Denis pour vous accompagner comme tous les matins jusqu'à demain, la fin de cette première saison du son du grille-pain. Nous parlerons d'une visite un petit peu originale si jamais vous êtes en vacances du côté des Baux-de-Provence cet été. Nous parlerons d'une fête traditionnelle qui se fête en France et surtout en Europe. Et puis que dire, nous et bien que c'est la journée mondiale des gens de mer, mais ça, on en parle en toute fin de rendez-vous. Vous restez avec nous, bien sûr, pour vous réveiller de la meilleure des manières sur votre radio au son du grille-pain et avec les horaires de lever et coucher du soleil juste après notre première pause musicale. À tout de suite.

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1: Eh oui, les jours les plus longs de l'année, c'est en ce moment où on commence à perdre quelques secondes. Donc on est à moins 0 minute, hein, parce qu'on n'a pas détaillé plus que ça les temps de jour pour ce 25 juin. 16h et 12 minutes, comme hier donc sur Strasbourg, entre 5h25 et 21h37. Et sur la Bretagne, 16h et 10 minutes, avec un soleil qui se lève à Brest à 6h15 et se couche à 22h25. Pour les oiseaux de nuit, sachez que nous sommes toujours en phase de lune gibbeuse croissante, et ce jusqu'à la pleine lune de mardi.

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1: Un 25 juin, bien sûr, on est en 1678. J'ai bien dit 1678. Et une femme entre dans l'histoire. Elle fait tomber une barrière majeure. Elle s'appelle Elena Cornaro Piscopia et elle devient la première femme au monde à obtenir un diplôme universitaire. Nous sommes en Italie, à l'université de Padoue, où elle décroche un doctorat en philosophie, donc le 25 juin 1678. À l'époque, les femmes n'ont normalement pas accès aux études supérieures et elle doit même renoncer à un doctorat en théologie, refusé parce qu'elle est une femme. Une première mondiale, tout de même, un symbole fort pour l'accès des femmes à l'éducation et un pas décisif vers l'égalité, même si le suivant sera quand même bien long. En tout cas, un savoir qui ouvre toutes les portes.

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2: Et aujourd'hui, on fête les Prosper, et puis tenez aussi les Éléonore. Pour ce qui est des Prosper, ce prénom vient du latin prosperus, qui signifie heureux, favorable, prospère. Il est associé à Prosper d'Aquitaine, écrivain et théologien du 5e siècle. Côté caractère, les Prosper évoquent souvent l'optimisme, la stabilité et une certaine sagesse. Et pour Éléonore, célébrée donc le 25 juin dans de nombreux calendriers, c'est un prénom d'origine ancienne, probablement issu du prénom occitan Aliénor. Il est associé à la noblesse et à l'élégance. Côté caractère, les Éléonore sont sensibles, indépendantes et ont un charisme naturel. Depuis, l'auteur Mérimée, peu de Prosper connus aujourd'hui, mais parmi les Éléonore célèbres, on peut citer l'actrice Éléonore Bernheim, que l'on retrouve notamment à la télévision dans la série L'Art du crime. 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
1: Bonjour, 14 départements de l'Est de la France basculent à leur tour en vigilance rouge à partir de midi. Un total de 72 départements sont désormais concernés, un record. À noter également que les Deux-Sèvres et la Haute-Garonne sont placés en danger très élevé pour les incendies, une première pour cette année. En tout cas, un nouveau record a été battu. C'est la journée d'hier, mercredi, qui est désormais la journée la plus chaude depuis le début des relevés des températures en 1947, avec 30 degrés en moyenne sur l'Hexagone. Les valeurs les plus élevées relevées sur le territoire l'ont été à Paluot en Vendée et Pissos dans les Landes avec 43,8 degrés. L'enquête sur la mort de Liana a été élargie hier au chef de viol sur mineur. Le principal suspect, Jérôme Barrel, a en cours la réclusion criminelle à perpétuité. Deux fissures susceptibles de laisser échapper des hydrocarbures ont été découvertes en mai dernier sur l'épave de l'Éricain, un pétrolier qui avait sombré au large de Belle-Île-en-Mer dans le Morbihan en décembre 1999. Elles ont été découvertes après une opération sous-marine menée grâce à un robot sous-marin. En janvier dernier, une quinzaine d'oiseaux avaient été retrouvés recouverts de mazout sur des plages du sud Finistère, du fioul qui ressemblait fortement à celui de l'Erika. Les recherches ont été temporairement suspendues à Biarritz où un plongeur est toujours porté disparu après l'effondrement d'un pan de falaise en début de soirée hier. Selon le sous-préfet de Bayonne, Mathieu Duhamel, elles ont été levées du fait de la tombée de la nuit et du fait que la falaise n'est pas stabilisée, menaçant ainsi les opérations de secours. Le corps d'une femme a été retrouvé. À peu près 2000 mètres cubes de roches se sont subitement détachés de cette falaise. C'est la fin de ce flash, une très bonne journée à notre écoute.
2: Bonjour à toutes et à tous, le soleil dominera largement ce jeudi sur la Provence verte avec un temps sec et bien ensoleillé, jusqu'à 30 degrés attendus dans l'après-midi et 22 degrés au lever du jour. Le vent restera faible, prudence toutefois, le risque incendie demeure sévère sur les massifs de la Sainte-Baume, du Centre-Var, du Haut-Var et des Maures. L'accès y est déconseillé et les travaux sont interdits après 13 heures. À Cotignac, l'État poursuit son accompagnement dans le cadre du programme Village d'avenir. Le préfet et la sous-préfète de Brignoles ont visité plusieurs projets en cours. Rénovation de logements de village, création d'un village vacances, végétalisation des espaces publics et installation d'ombrières photovoltaïques. Des investissements destinés à renforcer l'attractivité du village tout en favorisant la transition écologique. Côté incendie, plusieurs départs de feu ont mobilisé les secours dans le Var hier. À Roquebrune-sur-Argence, un feu de broussailles a parcouru environ 1000 m² avant d'être rapidement maîtrisé. Dans le Haut-Var, à Vinon-sur-Verdon, deux feux d'espace naturel ont nécessité l'intervention d'une quarantaine de sapeurs-pompiers et d'un hélicoptère bombardier d'eau. À Garéou, la municipalité relance et renforce son dispositif de participation citoyenne. L'objectif est de développer le réseau de référents de quartier afin d'améliorer la vigilance, renforcer le lien social et signaler plus efficacement les situations inhabituelles ou les personnes en difficulté. Enfin, à Roquebrune-sur-Argence, une vaste opération d'arrachage de la jussie rampante est en cours sur le lac de l'Arena. Cette plante invasive menace l'équilibre écologique du site. Les travaux doivent permettre de préserver la biodiversité et la qualité de l'eau. C'était votre flash info de la Provence verte sur Radio Couleur Sud. Excellente journée à toutes et à tous.
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2: Et on va parler de la fête de la Saint-Guillaume qui se fête ce 25 juin en France et en Europe. Saint-Guillaume de Vercelli, ermite du XIIe siècle et fondateur de monastères, est célébré pour sa piété et son dévouement. En France, notamment en Auvergne et en Bourgogne, des processions et des fêtes locales sont organisées en son honneur. Des marchés artisanaux également et des repas conviviaux donc pour l'Auvergne. Et en Bourgogne, on bénit les récoltes et on organise des danses traditionnelles. En Italie, dans le sud, notamment à Vercelli, des pèlerinages et des messes sont célébrés, accompagnés de processions, fêtes de village et moments de partage entre habitants, une ambiance à la fois spirituelle et très conviviale.

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1: Et pour ce jeudi 25 juin, on célèbre la journée mondiale des gens de mer pour rendre hommage à celles et ceux qui naviguent aux quatre coins du monde et jouent un rôle essentiel dans le commerce international. Un métier souvent discret, mais indispensable. Et puis notez que c'est aussi la journée mondiale du vitiligo, une maladie de peau encore peu connue qui se traduit par une dépigmentation de certaines zones de la peau. Une journée donc pour mieux informer et rappeler que la différence fait aussi partie de chacun de nous. Deux journées différentes donc, mais un même message, mieux voir et mieux comprendre le monde qui nous entoure.

La météo pour ce jeudi 25 juin, une très légère baisse des températures est espérée dans le nord-ouest, mais la fournaise continue de concerner les deux tiers du pays. Les températures pour ce jeudi matin, 23 degrés pour Lille et Strasbourg, 24 degrés pour Lyon et Cherbourg, 25 pour Toulouse, 25 également pour Nice et Ajaccio, 26 à Bordeaux, 27 à Paris et 29 degrés pour Brest. Et pour ce jeudi après-midi, entre 33 et 39 degrés sur une moitié nord, il fera encore 33 en Bretagne, 36 sur les Hauts-de-France et la Normandie, 37 sur le Grand Est et 39 sur la région parisienne. Dans la moitié sud, entre 29 et 37 degrés, il fera 29 sur la région de Biarritz, 33 sur Bordeaux, 33 également sur Nice et Marseille, 37 degrés dans la vallée du Rhône et sur l'Occitanie. 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
1: Et je vous ai choisi un proverbe chinois en guise de pensée de ce jeudi. Le vrai voyageur ne sait pas où il va. Eh bien nous, on sait où on va, et oui, on va jusqu'à demain pour la dernière de la saison des réveils au son du grille-pain. On fêtera les Anselmes. Merci d'avoir été à l'écoute ce matin encore. Bon réveil, bonne journée et à demain.

0: Bonjour, 14 départements de l'Est de la France basculent à leur tour en vigilance rouge à partir de midi. Un total de 72 départements sont désormais concernés, un record. À noter également que les Deux-Sèvres et la Haute-Garonne sont placés en danger très élevé pour les incendies, une première pour cette année. En tout cas, un nouveau record a été battu. C'est la journée d'hier, mercredi, qui est désormais la journée la plus chaude depuis le début des relevés des températures en 1947, avec 30 degrés en moyenne sur l'Hexagone. Les valeurs les plus élevées relevées sur le territoire l'ont été à Paluau en Vendée et Pissos dans les Landes avec 43,8 degrés. L'enquête sur la mort de Liana a été élargie hier au chef de viol sur mineur. Le principal suspect, Jérôme Barrel, a en cours la réclusion criminelle à perpétuité. Deux fissures susceptibles de laisser échapper des hydrocarbures ont été découvertes en mai dernier sur l'épave de l'Éricain, un pétrolier qui avait sombré au large de Belle-Île-en-Mer dans le Morbihan en décembre 1999. Elles ont été découvertes après une opération sous-marine menée grâce à un robot sous-marin. En janvier dernier, une quinzaine d'oiseaux avaient été retrouvés recouvert de mazout sur des plages du sud Finistère, du fioul qui ressemblait fortement à celui de l'Erika. Les recherches ont été temporairement suspendues à Biarritz, où un plongeur est toujours porté disparu après l'effondrement d'un pan de falaise en début de soirée hier. Selon le sous-préfet de Bayonne, Mathieu Duhamel, elles ont été levées du fait de la tombée de la nuit et du fait que la falaise n'est pas stabilisée, menaçant ainsi les opérations de secours. Le corps d'une femme a été retrouvé. À peu près 2000 mètres cubes de roches se sont subitement détachés de cette falaise. C'est la fin de ce flash, une très bonne journée à notre écoute.
1: Bonjour à toutes et à tous, le soleil dominera largement ce jeudi sur la Provence verte avec un temps sec et bien ensoleillé, jusqu'à 30 degrés attendus dans l'après-midi et 22 degrés au lever du jour. Le vent restera faible, prudence toutefois, le risque incendie demeure sévère sur les massifs de la Sainte-Baume, du Centre-Var, du Haut-Var et des Maures. L'accès y est déconseillé et les travaux sont interdits après 13 heures. À Cotignac, l'État poursuit son accompagnement dans le cadre du programme Village d'avenir. Le préfet et la sous-préfète de Brignoles ont visité plusieurs projets en cours. Rénovation de logements de village, création d'un village vacances, végétalisation des espaces publics et installation d'ombrières photovoltaïques. Des investissements destinés à renforcer l'attractivité du village tout en favorisant la transition écologique. Côté incendie, plusieurs départs de feu ont mobilisé les secours dans le Var hier. À Roquebrune-sur-Argence, un feu de broussailles a parcouru environ 1000 mètres carrés avant d'être rapidement maîtrisé. Dans le Haut-Var, à Vinon-sur-Verdon, deux feux d'espace naturel ont nécessité l'intervention d'une quarantaine de sapeurs-pompiers et d'un hélicoptère bombardier d'eau. À Garéou, la municipalité relance et renforce son dispositif de participation citoyenne. L'objectif est de développer le réseau de référents de quartier afin d'améliorer la vigilance, renforcer le lien social et signaler plus efficacement les situations inhabituelles ou les personnes en difficulté. Enfin, à Roquebrune-sur-Argence, une vaste opération d'arrachage de la jussie rampante est en cours sur le lac de l'Arena. Cette plante invasive menace l'équilibre écologique du site. Les travaux doivent permettre de préserver la biodiversité et la qualité de l'eau. C'était votre flash info de la Provence verte sur Radio Couleur Sud. Excellente journée à toutes et à tous. 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

0: Bonjour, bonjour à toutes et à tous, j'espère que vous allez bien en cette journée du 25 juin, nous sommes jeudi évidemment. Aujourd'hui on fête les Éléonores, les Prospères et les Salomon en ce 176e jour de l'année. Vous avez remarqué que depuis le début de la semaine, je vous présente cette émission, mais il manque une voix dans cette émission d'habitude. C'est Monsieur Louis Kings. Louis, est-ce que tu es là? Tu es où?
1: Bonjour à toutes et à tous. Bonjour Daniel. Et bien oui, voilà, je suis en vacances. Je suis sur une île qui s'appelle Rhodes, en Grèce. Je vous assure qu'il fait beau, il fait bon. On a du soleil, on a une température de 30-32 degrés, on a de l'air, comparativement à vous, où il fait très chaud, voilà. Les vacances se passent bien, et puis bah, je vous retrouve à partir du 2 juillet, dans les matins pas chagrins. Je rends l'antenne à mon ami Daniel, qui est là avec vous, et pour les matins soleil, et non pas les pas chagrins, car les pas chagrins, ils sont terminés depuis une semaine. Que voulez-vous, c'est les vacances, on oublie tout. Allez, gros bisous à tous, à bientôt.
0: Merci Louis, et puis bonne fin de vacances, bon, il revient bientôt, hein. Ça va pas durer non plus pendant tout l'été ces vacances, faut pas non plus exagérer, les vacances c'est bien quand ça dure qu'un certain temps, voilà, c'est pour ça que ça s'appelle les vacances et puis qu'on se dépayse un petit peu. Bon, je vais arrêter mon baratin, qu'est-ce que je voulais vous dire, oui, que Tom Kazak sera là tout à l'heure pour les pronostics du quintet de cette journée et puis on retrouvera également Alan tout au long de la matinée avec ses petites chroniques, mais pour l'instant, place à la musique, bonne matinée avec nous.

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2: Bonjour à tous, l'horoscope de ce jeudi, on débute avec les béliers. Les invitations fusent à droite et à gauche, il faut dire que tout le monde aime votre compagnie. Taureau, vous faites des économies et vous vous y tenez, les grandes vacances sont dans votre ligne de mire. Gémeaux, appréciez ce que vous avez, l'herbe n'est pas forcément plus verte ailleurs. Les cancers, vous avez le contact facile, les cancers, vous faites constamment de nouvelles rencontres. Lion, vous n'avez pas beaucoup de temps à consacrer à vos proches, ils réclament pourtant votre attention. Vierge, vos supérieurs sont contents de vous, ils vous confient de plus en plus de responsabilités au travail. Les balances, vous avez du pain sur la planche, vous pourrez compter sur l'aide de vos proches pour vous épauler efficacement. Scorpion, la chance sera de votre plus grand allié aujourd'hui les scorpions, il vous suffira de la provoquer pour passer une très belle journée. Sagittaire, vos finances sont dans le rouge. Il va falloir serrer la ceinture. Les Capricornes, une conversation constructive avec un collègue va vous libérer d'un poids. Vous allez pouvoir partager un nouveau projet. Les Verseaux, pour continuer, vous adoptez la positive attitude face aux aléas du quotidien. Vous réglez les problèmes avec le sourire. Et pour conclure, les Poissons, vous fournissez des efforts pour mieux vous organiser. Vos progrès sont remarquables et remarqués. Avec tout ça, belle journée.

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La météo pour ce jeudi 25 juin, une très légère baisse des températures est espérée dans le nord-ouest, mais la fournaise continue de concerner les deux tiers du pays. Les températures pour ce jeudi matin, 23 degrés pour Lille et Strasbourg, 24 degrés pour Lyon et Cherbourg, 25 pour Toulouse, 25 également pour Nice et Ajaccio, 26 à Bordeaux, 27 à Paris et 29 degrés pour Brest. Et pour ce jeudi après-midi, entre 33 et 39 degrés sur une moitié nord, il fera encore 33 en Bretagne, 36 sur les Hauts-de-France et la Normandie, 37 sur le Grand Est et 39 sur la région parisienne. Dans la moitié sud, entre 29 et 37 degrés, il fera 29 sur la région de Biarritz, 33 sur Bordeaux, 33 également sur Nice et Marseille, 37 degrés dans la vallée du Rhône et sur l'Occitanie.

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1: Bonjour, bonjour à tous. Direction l'hippodrome de la Teste et les 1800 mètres du prix de l'hôtel des ventes du bassin d'Arcachon à l'occasion du Quintet Plus de ce jeudi 25 juin 2026. Disputé dans la discipline du galop, il réunira 16 compétiteurs pour un départ prévu vers 18h40. En tête de notre sélection, le 4, Rakim, sur la montante actuellement, est de nouveau confié à Christian Desmoreaux, il peut l'emporter. Suivi du 7, Rêve de Valarsa, qui a déjà bien fait sur la piste du jour. Le 6, Grey Tornado, de mieux en mieux placé sur l'échelle des valeurs. Le 3, Presa d'Ireta, prise en note lors de sa dernière prestation. Et enfin le 8, Nolito, va évoluer sur sa distance de prédilection. Il complétera notre sélection. Une sélection que vous pouvez retrouver sur ma chaîne YouTube Tom Kazak, les pronostics hippiques avec mes dernières minutes. Donc notre choix aujourd'hui, premier le 4, Rakim. Second le 7, Rêve de Valarsa. Troisième le 6, Grey Tornado. Quatrième le 3, Presa d'Ireta. Cinquième le 8, Nolito. Le second choix le 15, l'As. Et le 5, et à vous la fortune.

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1: Bonjour, 14 départements de l'Est de la France basculent à leur tour en vigilance rouge à partir de midi. Un total de 72 départements sont désormais concernés, un record. À noter également que les Deux-Sèvres et la Haute-Garonne sont placés en danger très élevé pour les incendies, une première pour cette année. En tout cas, un nouveau record a été battu, c'est la journée d'hier, mercredi, qui est désormais la journée la plus chaude depuis le début des relevés des températures en 1947, avec 30 degrés en moyenne sur l'Hexagone. Les valeurs les plus élevées relevées sur le territoire l'ont été à Paluau en Vendée et Pissos dans les Landes avec 43,8 degrés. L'enquête sur la mort de Liana a été élargie hier au chef de viol sur mineur. Le principal suspect, Jérôme Barrella, encourt la réclusion criminelle à perpétuité. Deux fissures susceptibles de laisser échapper des hydrocarbures ont été découvertes en mai dernier sur l'épave de l'Erica, un pétrolier qui avait sombré au large de Belle-Île-en-Mer dans le Morbihan en décembre 1999. Elles ont été découvertes après une opération sous-marine menée grâce à un robot sous-marin. En janvier dernier, une quinzaine d'oiseaux avaient été retrouvés recouvert de mazout sur des plages du sud Finistère, du fioul qui ressemblait fortement à celui de l'Erika. Les recherches ont été temporairement suspendues à Biarritz, où un plongeur est toujours porté disparu après l'effondrement d'un pan de falaise en début de soirée hier. Selon le sous-préfet de Bayonne, Mathieu Duhamel, elles ont été levées du fait de la tombée de la nuit et du fait que la falaise n'est pas stabilisée, menaçant ainsi les opérations de secours. Le corps d'une femme a été retrouvé. À peu près 2000 mètres cubes de roches se sont subitement détachés de cette falaise. C'est la fin de ce flash, une très bonne journée à notre écoute.
2: Bonjour à toutes et à tous, le soleil dominera largement ce jeudi sur la Provence verte avec un temps sec et bien ensoleillé, jusqu'à 30 degrés attendus dans l'après-midi et 22 degrés au lever du jour. Le vent restera faible, prudence toutefois, le risque incendie demeure sévère sur les massifs de la Sainte-Baume, du Centre-Var, du Haut-Var et des Maures. L'accès y est déconseillé et les travaux sont interdits après 13 heures. À Cotignac, l'État poursuit son accompagnement dans le cadre du programme Village d'avenir. Le préfet et la sous-préfète de Brignoles ont visité plusieurs projets en cours. Rénovation de logements de village, création d'un village vacances, végétalisation des espaces publics et installation d'ombrières photovoltaïques. Des investissements destinés à renforcer l'attractivité du village tout en favorisant la transition écologique. Côté incendie, plusieurs départs de feu ont mobilisé les secours dans le Var hier. À Roquebrune-sur-Argence, un feu de broussailles a parcouru environ 1000 mètres carrés avant d'être rapidement maîtrisé. Dans le Haut-Var, à Vinon-sur-Verdon, deux feux d'espace naturel ont nécessité l'intervention d'une quarantaine de sapeurs-pompiers et d'un hélicoptère bombardier d'eau. À Garéou, la municipalité relance et renforce son dispositif de participation citoyenne. L'objectif est de développer le réseau de référents de quartier afin d'améliorer la vigilance, renforcer le lien social et signaler plus efficacement les situations inhabituelles ou les personnes en difficulté. Enfin, à Roquebrune-sur-Argence, une vaste opération d'arrachage de la jussie rampante est en cours sur le lac de l'Arena. Cette plante invasive menace l'équilibre écologique du site. Les travaux doivent permettre de préserver la biodiversité et la qualité de l'eau. C'était votre flash info de la Provence verte sur Radio Couleur Sud. Excellente journée à toutes et à tous.
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1: Bonjour à tous, nous sommes le 25 juin, on souhaite une bonne fête aux prospères, séducteurs insatiables, ils ont besoin de se sentir aimés. Sans admirateurs, sans public, ils n'existent plus, ce sont des êtres entreprenants, enthousiastes et gais. Très sociables, leur compagnie est généreuse, généreux, ils donnent sans compter. Leurs amis sont nombreux et passent souvent avant la famille. En amour, leur désir de séduire les rend un peu volages. Du côté des faits marquants de ce 25 juin, nous avons en 1908 la création de l'Afrique équatoriale française. 1950, début de la guerre de Corée, les Nord-Coréens franchissent le 38e parallèle. 1975, indépendance du Mozambique. 1978, l'Argentine devient champion du monde de foot en battant la Hollande 3-1. 1991, la Slovénie et la Croatie proclament leur indépendance. 1997, disparition du commandant Jacques-Yves Cousteau, océanographe et inventeur du scaphandre autonome. 1998, assassinat de Lounès Matoub à 42 ans, chanteur kabyle. Et puis il nous a quitté le 25 juin 2009, Michael Joe Jackson, auteur, compositeur, danseur, chorégraphe et chanteur américain. Et Farrah Fawcett, actrice américaine, révélée en 1976 avec son rôle de Jill Monroe dans la série Drôle de dame. Après les morts, voici les naissances. Emilienne Tamac, joueur de rugby, membre de l'équipe de France. L'actrice espagnole Emma Suarez. Du côté des chanteurs, l'américain George Michael et le québécois Robert Charlebois. La femme politique Christine Albanel est née aussi ce 25 juin, tout comme le pilote automobile français Patrick Tambay. On ne va pas se quitter sans le dicton du jour. Le jour de la Saint-Prospère, n'oublie pas de fumer la terre. À ne pas prendre au premier degré sur ce très bonne journée. Maximum.

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1: Dont l'info insolite du jour, une Française a décroché le titre de pire photographe du monde. Une Française qui a remporté le titre de pire photographe du monde par la compagnie aérienne Icelander va photographier l'Islande pour sa prochaine campagne publicitaire. La compagnie aérienne nationale Icelander a désigné une Française, la Française Blanche Mortemar, comme pire photographe du monde, sélectionnée parmi plus de 127 000 candidats pour sa capacité à rater ses clichés. La Parisienne a été choisie par Icelander pour réaliser les photos de sa prochaine campagne publicitaire mondiale. En tous les cas, l'objectif de cette opération marketing insolite est donc de démontrer que la beauté sauvage de l'Islande se suffit à elle-même, même sous l'objectif d'une photographe amatrice. Blanche Mortemar va être engagée en tant qu'indépendante pour une expédition d'une dizaine de jours à travers le pays. Pour son travail, elle touchera une rémunération de 50 000 $, frais compris, a précisé le média spécialisé. Son périple et ses photographies imparfaites seront à suivre au jour le jour sur le site web et les réseaux sociaux de la compagnie aérienne. Au-delà du buzz, la campagne d'Icelander porte un message et une critique de notre époque. Selon certains, notamment le directeur mondial du marketing de la compagnie, ce projet répond à un ras-le-bol face à la perfection artificielle qui inonde Internet. Le dirigeant estime que les filtres, les mises en scène et les retouches par intelligence artificielle nuisent énormément au contenu touristique. On se retrouve très vite avec d'autres infos insolites.
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1: Dans l'actualité musicale du jour, les L5, le girls band des années 2000, se reforment pour la Patte Patrouille. Les 5 chanteuses ont enregistré la bande originale de la Patte Patrouille, Mission Dino, la suite du film animé adoré des petits. Claire, Marjorie, Alexandra, Louise, Joseph et Coralie sont donc de retour pour ce projet spécial Patte Patrouille. Les chanteuses ont confié il y a quelques jours qu'elles avaient été ravies de se retrouver 25 ans après la formation des L5 et 19 ans après l'arrêt du groupe pour chanter ensemble le thème du générique de la Patte Patrouille, le film Mission Dino. Les chanteuses de girls band iconique ne se contentent pas de chanter, elles ont aussi prêté leur voix dans la version française à 5 personnages de la fameuse Patrouille à pattes. La chanson Encore et Encore, qui sort donc depuis le début du mois, a été composée par Adé, ex-membre de Thérapie Taxi, Sylvain Dutu, ex-chanteur de Boulevard Désert, et Pierre Cheguillaume, le producteur de Zao de Sagazan. La version sur grand écran du dessin animé pour enfants Patte Patrouille, le film Mission Dino, sera en salle, rappelons-le, dès le 5 août prochain. On se retrouve très vite avec d'autres actualités musicales.

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1: Quelle couleur utiliser pour la peinture des fenêtres ? Lorsque vous vous lancez dans la peinture de vos fenêtres, il faut choisir la couleur en fonction de l'effet que vous désirez. Si vous souhaitez que vos fenêtres disparaissent du décor, vous allez devoir utiliser une peinture claire, comme du blanc ou du beige. Pour un résultat optimal, vous pouvez utiliser la même couleur que celle des murs. Au contraire, pour souligner les fenêtres, on peut utiliser une couleur très foncée comme du noir. Le contraste créera alors un effet très graphique qui sera idéal pour un style design ou encore un style urbain. Enfin, pour apporter un style bohème à votre intérieur, vous pouvez simplement choisir une couleur de ton en dessous par rapport à la couleur des murs. Vous obtiendrez un rendu très subtil et déco.

Déjà la troisième heure de ces matins soleil, bienvenue si vous nous rejoignez à l'instant. Aujourd'hui on va parler des boules de pétanque. Et oui, s'il y a bien un bruit qui symbolise l'été, c'est le chant des cigales. Immédiatement suivi par un autre bruit beaucoup plus métallique, le choc de deux boules d'acier sur le terrain de gravier du camping. Aujourd'hui dans notre saga des rituels des vacances, on sort les sacoches en cuir ou les petits filets en plastique pour s'intéresser à la reine de la journée, la triplette de pétanque. Pour découvrir l'origine de ce sport national, pas besoin d'aller bien loin. Il faut remonter en 1907 du côté de La Ciotat et à cette époque, on joue au jeu provençal où les joueurs doivent prendre de l'élan et courir avant de lancer leur boule. Mais un jour, un champion local, Jules Hugues, perclus de rhumatisme, se retrouve incapable de courir. Son ami Ernest Pitiot lui propose alors une variante pour qu'il puisse continuer à jouer. Dessiner un rond au sol et lancer la boule les pieds tanqués. Autrement dit, les pieds ancrés au sol. L'expression provençale « pétanca » va donner d'ailleurs le mot « pétanque ». Le succès est immédiat et le jeu va rapidement coloniser tous les terrains de vacances de l'Hexagone. Au camping, le boulodrome, c'est la place du village. C'est là que toutes les générations et toutes les régions se mélangent. Il y a le pro venu avec les boules de compétition gravées à son nom et son petit chiffon pour essuyer entre chaque coup. Et puis il y a aussi le vacancier du dimanche avec des boules en plastique multicolore remplies d'eau. C'est le théâtre des plus grands débats de l'été. On s'accroupit, on chipote, on sort le maître ruban, parfois directement la tongue pour mesurer la distance jusqu'au cochonnet. Et peu importe qui gagne ou qui perd, le rituel se termine toujours de la même façon par le verre de l'amitié à l'heure de l'apéro. Alors, que vous soyez plutôt tireur ou pointeur, ou simplement spectateur un verre à la main, la pétanque reste le plus beau créateur de convivialité de nos vacances. Demain, on s'intéressera aux chaussures officielles de tout campeur qui se respecte. Celles qui font un bruit unique à chaque pas, la saga de la tongue. Allez, bonne journée à tous et à toutes et puis très bonnes vacances et rendez-vous demain pour un autre numéro de Destination Camping dans les matins soleils.

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1: Dans l'actualité people du jour, on parle de Marine Boudou. Elle a trouvé son prince vraiment charmant. Grand moment pour l'ex-candidate de télé-réalité découverte en 2012 dans La Belle et ses princes presque charmants. Elle s'est fiancée récemment à son chéri Mathieu Fauché. Il faut dire que le brun avait mis le paquet pour la convaincre. Outre la superbe bague en diamant, il avait concocté une mise en scène aux petits oignons. C'est sur une plage qu'il a posé un genou dans le sable devant leurs amis. Également une violoniste, mais également une cavalière montant un cheval ailé. Comment dire non à tout ça? Eh bien absolument pas, puisqu'elle vient tout simplement de dire oui. On leur souhaite évidemment tous nos vœux de bonheur. On se retrouve très vite avec d'autres Actu People.

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1: Les programmes télé, la télévision pour ce soir, jeudi. On débute avec la chaîne TF1 qui nous propose ce soir, dès 21h10, la série Zodiac. Sur France 2, place au magazine Cash Investigation, spécial aliment ultra transformé, dont les arrière-cuisines des industriels. Sur la chaîne France 3, ce soir, 21h10, place à la série Alex Hugo. Sur France 4, le film Blanche comme neige, diffusé dès 21h. Ce soir, sur M6, rendez-vous avec une soirée football spéciale Coupe du Monde. Le match Équateur-Allemagne à suivre en direct. Sur la chaîne TMC, rendez-vous avec le film Les Soudoués en vacances, diffusé dès 21h25. Et enfin, rendez-vous par exemple ce soir sur la chaîne Novo 19 avec le film La Môme, diffusé dès 21h10. Avec tout ça, bonne soirée télé.

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2: Et toutes les bonnes choses ont une fin. Nous voilà arrivés à la fin de ces matins soleil. Oh, rassurez-vous, on sera là demain matin, même heure, même endroit, même radio, évidemment, pour vous proposer encore de faire le plein de petites infos insolites, histoire de discuter autour de la corvée de vaisselle. Bon, si on se quittait avec la petite nouveauté du jour, comme d'habitude.

Single de Monsieur Amir qui a pour titre À l'imparfaite. Oui, c'est pas une erreur de conjugaison. Non, non, vous allez le découvrir dans la chanson qui va suivre. Amir à l'imparfaite pour se séparer et on se retrouve demain.

Bonjour à tous. L'info du jour côté mondial, Cristiano Ronaldo entre dans la légende avec un doublé contre l'Ouzbékistan, devenant le premier joueur à marquer dans 6 Coupes du Monde. Le Portugal a écrasé l'Ouzbékistan 5-0, Ronaldo ouvrant le score à la 6e minute avant de réitérer à la 39e, complété par Nuno Mendes, Rafael Leao et un but contre son camp. Côté anglais, la déception est grande. Malgré une domination écrasante, les Free Lions ont été tenus en échec 0-0 par le Ghana, manquant de réalisme et trouvant même le poteau en fin de match. Dans le groupe B, la Suisse a battu le Canada 2-1 et termine première. Ruben Vargas a marqué à la 46e minute, Johan Manzambi à la 57e, avant la réduction du score de Promise David à la 76e. Les deux équipes se qualifient. Le Brésil a validé sa première place en battant l'Écosse 3-0 avec un doublé de Vinicius Junior et un but de Matheus Cunha. Neymar est entré en jeu pour le dernier quart d'heure. La suite à suivre.

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1: Approchez, mesdames et messieurs. Bienvenue dans cette émission, les affreux Jojo, avec notre contorsionniste. Virginie Bourdin, je ne sais pas qui. En fait, mais Virginie est très très souple.
2: Ah oui, oui.
1: C'est une artiste. Elle sera... Ah non, mais elle fait du cabaret. Je crois que même vous faisiez à une époque, et peut-être encore toujours, le Grand Écart.
2: Quoi oui, mais alors il y a bien, bien longtemps.
1: Bien longtemps, il y a très très longtemps.
2: Il y a quand même.
3: D'antan, quand
2: oui.
3: J'étais jeune.
1: Mais oui, et oui, Virginie.
2: Oui.
1: C'est vrai, vous faites du cabaret, vous chantez.
2: Oui.
1: Vous êtes, on peut le dire, choriste dans la formation. Le collectif métissé.
2: Oui.
1: Voilà. Et
2: oui, oui.
1: Bientôt un Olympia, prochainement, comme
2: bientôt
1: tous les ans,
2: Olympia,
1: je crois.
2: Bientôt un Olympia, oui. Tous les deux ans.
1: Tous les deux ans.
2: Tous les deux ans, avec collectif métissé, on fait l'Olympia de Paris et c'est une grande joie.
1: Eh bien, on vous félicite. Ouais, on vous félicite. On va vous retrouver tout à l'heure avec la machine à café. Hé, c'est bizarre. Vous allez nous donner des trucs à savoir.
2: Eh oui.
1: C'est un truc de fou. C'est le recyclage, hein.
2: Ah non, c'est pas ça. C'est que vous me pourrissez tellement ma chronique que j'ai envers et contre tout et surtout contre vous tous.
1: D'accord. Okay.
2: Décidé d'aller au bout.
4: Non. On ne pourrit voilà. Pas tes chroniques,
2: si,
4: on les alimente.
1: On les
2: sont bien alimentés.
1: Exactement.
3: On les nourrit.
1: Il jongle avec les mots. C'est Thierry Alonso. Bonjour.
5: Bonjour.
1: Ça va mon titi? Qu'est-ce qu'il y a? Pourquoi vous me regardez comme ça?
2: Ah non, j'ai trouvé la transition magnifique.
1: Ah, vous avez vu.
2: Il jongle avec les mots. Thierry Alonso.
1: Oui.
2: Waouh.
1: C'est mon côté poète.
2: Ah non, j'ai adoré. Le bon nombre de pieds, la césure,
1: c'est ça. Exactement. Thierry, ça va?
5: Oui.
2: C'est dommage qu'on ait pourri du coup le truc, mais franchement, c'est pas mal. C'était joli.
1: C'est ça.
5: Après une bonne sieste.
1: Oui, mais, ah. oui, mais vous avez oui. Les traits comme il faut.
2: Bonne
1: vous êtes jolie, vous avez bonne mine. C'est ça.
5: J'ai l'oreiller dessiné là.
1: Et encore l'oreiller, la marque de l'oreiller sur la joue.
2: Ça
1: bien,
2: va,
1: Titi, préparez-vous, on va démarrer avec vous dans un instant avec. Avec une.
5: Avec quoi?
1: Oh, avec quoi? Avec une blague, avec une blague à Titi. Titi, c'est notre cascadeur du jour. Jérôme Delarue. Bonjour, GG.
6: Qu'est-ce que c'est ça?
1: On
2: cascade,
1: vous dérange là ou pas?
2: Hein,
1: c'est la cascade. Hein.
2: Ah oui,
1: c'est la cascade.
2: Ah oui.
1: Ça va, Jérôme?
6: Tu veux que je mette des vidéos sur Facebook de la cascade?
1: Vous allez bien sinon?
6: Oui, alors ça va. Faites gaffe, j'ai des dossiers sur tout le monde.
1: Bien, vous êtes avec nous, vous restez là, vous êtes un peu interactif, vous êtes comme ça. Un peu.
6: Non,
1: vous êtes autour du flipper et vous.
6: Aujourd'hui, j'ai décidé de faire comme Laurence Ruati.
1: Vous faites rien
6: ne pas vous écouter.
1: D'accord.
6: Faire tout à fait autre chose. Là, je vais lire un petit bouquin que j'ai pas fini.
1: Ben, écoutez, vous faites comme vous voulez. Il a la tête d'un clown, je trouve. C'est vrai, parce qu'il a toujours le sourire, le smile. Il est essayant un peu un clown aussi.
6: T'as vu sa vie de tous les jours?
4: Je suis même complètement un clown. J'ai fait un spectacle de clown.
1: Ah, ça vous va alors?
4: Pendant des années.
2: C'est vrai?
4: Oui, qui s'appelait Gaboche et Polmen.
1: Ah bon?
4: Voilà, écrit par Anne-Caroline Darnaudy. C'était un super spectacle. Voilà.
1: Ah ben vous voyez, Yann Morel, comme quoi il n'y a pas de hasard.
4: Et
1: on
4: non,
1: le sent,
4: c'est ça,
1: on
4: exactement.
1: Le sent. Bien, Yann, on va vous retrouver tout à l'heure avec cette espèce de fable.
4: Oui, c'est même pas une espèce, c'est une fable.
1: C'est une fable.
4: Qui s'appelle La cigale et la fourmi, voilà, c'est totalement une fable.
1: La cigale et la fourmi.
4: Oui, exactement.
1: Mais version
4: ma version.
1: Version vous.
4: Ma version.
1: Version Clunex.
4: Clunex,
1: ça va?
4: Comme Georges.
1: D'accord.
4: Georges Clunex.
1: Elle fait du trapèze, de la voltige, des sauts.
2: Des échasses.
1: Des échasses.
2: Skate.
1: Elle n'a peur de rien.
6: Du skate électrique.
1: À chaque fois, elle risque
6: de
1: sa
6: vie. De la skyline.
1: À chaque fois, elle risque sa vie.
6: Elle a
1: Laurence
6: fait du yoga.
2: Coucou.
6: Elle a fait du feng shui. Elle a fait la somatologie.
1: Lolotte, on va vous retrouver avec
6: elle. Elle a fait la spéologie. Elle a fait de la magie.
1: Eh ben, on n'est pas sauvés.
6: Elle a essayé plein de trucs, Laurence.
1: Ouais. Donc,
6: elle n'en est pas revenue, d'ailleurs.
1: Là, le web et puis un petit jeu à la fin de cette émission.
2: Avec
1: ça vous va?
2: Avec plaisir.
1: Allez, eh ben, tout ça, ça a pris quand même pas mal de temps, cette présentation à la con.
6: L'émission est terminée. Mais on n'a pas fini, si tu veux. Hein.
1: On va ouvrir le bal avec Titi.
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1: Allez, Titi.
6: Elle a fait du ski.
1: C'est sans filet, Titi. Sans filet.
8: C'est Antoine qui discute avec sa fiancée Julie et puis lui dit « C'est génial qu'on se marie bientôt, ma chérie, mais l'échéance approche, il faut quand même que je te dise quelque chose, il faut que je te prévienne, je gagne que 10 000 euros par mois. » Il lui fait « Tu crois que tu vas pouvoir t'en sortir ?» Puis là, Julie, elle regarde, elle fait « J'ai serré mon amour, mais toi, de quoi tu vas vivre ?»
1: Vous restez avec nous, on va se retrouver dans un instant avec vous, Yann Morel, et cette espèce de fable.
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1: Alors les Jojo, ça vous arrive de lire un petit peu ?
2: Non, pas lire.
3: Oui.
2: Non. J'attends les films.
1: Vous connaissez des fables ? Vous connaissez des fables ?
3: Oui.
1: Bon, à laquelle, Virginie, vous connaissez laquelle, vous ? Le corbeau, le renard ?
3: Non, et moi, il y en a une que j'aime beaucoup sur une rose.
1: Une rose.
2: Le prince et la chaudasse. Bon, je la connais.
1: Le prince et la chaudasse. C'est de quel auteur?
2: Ils sont deux.
1: Jackie et Michel.
2: Co-auteur.
1: C'est ça.
2: Jackie et Michel.
1: Et bien,
2: il y a des bonnes balles, finalement, tu vois.
1: Yann Morel, vous avez une fable.
4: Tout à fait.
1: La cigale et la fourmi. Mais à votre sauce.
2: Il s'est même marié avec, disons.
1: Eh bien, allez-y, alors.
4: La cigale ayant chanté tout l'été se trouva fort dépourvue quand la bise fut venue.
3: C'est pas de toi, ça.
2: Non.
4: Tu permets, oui. Alors, se trouva fort dépourvu, merci beaucoup, lorsque la bise fut venue.
2: T'as jeu.
4: Alors, sa biche voisine, qu'est-ce que vous voulez ?
5: Famine !
4: Non, mais vous êtes con ou quoi ? Vous m'avez fait hyper mal aux oreilles. Ça n'a pas d'oreille, une fourmi. Non, mais si j'en avais, j'aurais hyper mal. Alors, qu'est-ce que vous voulez ?
5: Famine !
4: Ah non, mais recommencez pas, dites-moi clairement. Ben, je pourrais pas te taxer un peu de bouffe, je crève la dalle. Non, bah là, je suis un peu raide en ce moment. Allez, quoi, un beau geste. J'ai plus un seul petit morceau de mouche ou de vermisseau. Ouais, là, d'accord, mais là... Non, vous tombez vraiment mal. Allez, je t'en prie. Allez, vas-y, fais pas ta pute. Je te paierai. Avec des intérêts, en plus. Je suis sur un gros coup. Je te rembourse en août. Ouais. Vous pouvez me rappeler déjà ce que vous faisiez l'été dernier ? Je chantais. Ah oui, vous chantiez ? Oui, par Mons et par Vaux. Qu'il pleuve, qu'il neige ou qu'il vente. Intermittente ? Bah, d'ici août, je le serai, voilà. Un gros coup, vous disiez ? Ouais, je vais être dans une comédie musicale. Ah, c'est bien ça. C'est le genre de truc qui fonctionne bien, ça. C'est quoi le sujet ? Matrix, le film. En comédie musicale ? Bah oui. Vous chantez ? Eh ben, j'en suis fort aise, hein. Eh ben, cassez-vous maintenant. Quoi ? Non, mais dégagez, on se pointe pas chez les gens comme ça pour taxer, ça se fait pas. Bah, t'es ma voisine, on se connaît bien. Oui, enfin, je sais très bien que ce que vous dites à vos copines dans mon dos. Non. Et puis, je sais très bien que c'est vous qui avez crevé le pneu de ma bagnole, juste pour que je ne puisse pas aller à l'audition. Ah, mais c'est ça, en fait. Tu peux pas me voir parce que t'as pas été prise, c'est ça ? Non, pas du tout. Si, vous m'en voulez de quelque chose, mais de quoi ? Mais de rien ! Ah, je sais. C'est parce que l'autre jour, je t'ai emprunté du sel et je l'ai pas ramené. Mais pas du tout. Mais pas du tout. Mais c'est quoi, alors ? Mais c'est juste que vous êtes une connasse de hippie. Allez, hop, sortez. Ils sont merde, ces artistes. Et la morale dans tout ça ? Moralité, si tu veux bouffer, t'as qu'à bosser.
1: Bien. Eh bien voilà, revue et corrigée, ça s'applaudit.
2: Tu te fais des compètes, toi, à table.
1: Vous pouvez l'applaudir,
2: Yann Morel. Moi, je m'en fous, mais les intermittents, il y en a beaucoup.
1: Vous voulez pas l'applaudir. Vous voulez pas l'applaudir.
3: Les obsèques de Yann Morel auront lieu dans 10 minutes.
2: Très bien. T'as raison, moi. Il faut bosser, c'est tout.
1: C'est bien, ben oui, bien sûr. Allez, tournée de blagues. On y va, c'est parti. Qui Virginie.
3: C'est un éléphant qui croise Yann Morel sur une plage nudiste.
2: Ça sent la vengeance.
3: Donc, il croise Yann Morel sur une plage nudiste.
1: Ouais.
3: Et après l'avoir bien détaillé des pieds à la tête, il lui dit bah, et c'est avec ça que tu veux manger, toi ?
1: Qui relève le niveau ?
4: Alors, c'est ces deux gars qui discutent.
6: Il y a Virginie et puis il y a Bernard.
4: Non, moi, je suis pas comme ça. Moi. Oh là là. Alors, il y a deux gars qui discutent et il y en a un qui dit à l'autre. Je sais pas ce que j'ai en ce moment, je pense que je suis en train de complètement péter les plombs, je parle à mon chien. L'autre le rire, il fait, oui, enfin tout le monde, enfin moi je sais, j'ai un chien, je lui parle aussi fréquemment. Il fait, non mais le mien il me répond.
1: Oui, là ça devient inquiétant.
6: Là il est pas bien. Là,
1: Jérôme, une blagounette.
2: Non, j'en ai pas moi.
1: Eh ben débrouillez-vous. Il nous en faut une, de toute façon.
2: Non, je l'ai pas, je te l'ai.
1: Ben, si vous la trouvez, vous la trouvez.
2: Bon d'accord, alors la première. Alors, une hôtesse de l'air se plaint auprès d'une blonde de toujours être en voyage.
1: Oh, c'est bien, c'est pas très lu.
2: Non, je la recommence même parce que j'ai pas compris la phrase. Une hôtesse de l'air se plaint auprès d'une blonde de toujours être en voyage. Ouais, j'en ai marre, je suis toujours en voyage, j'ai toujours un pied à Paris et l'autre à Nice. Et l'autre, la blonde, elle fait, oh là là, ben je plains les Lyonnais.
1: Oh. Voilà.
7: Hé, hey, les affreux Jojo, c'est l'heure de la blague à Titi.
1: Allez mon Titi, c'est à vous de relever le niveau. Ou pas. Ah, vous avez plus de micro, vous. Ah, mais vous avez touché au bouton du micro.
4: Non.
1: Pourquoi vous coupez?
4: Excusez-nous, amis auditeurs. Bougez pas, je vais faire une cascade.
2: Qu'est-ce qu'il est naze, putain.
1: Cascade, mais c'est incroyable de toucher à ça.
8: Mais ouais. On a trouvé.
2: Mais oui, mais arrête de toucher ce truc. Je sais que ça ressemble à des choses.
1: Ça ressemble à...
2: Mais c'est pas ça, c'est un micro.
1: Une forme cubique, conique. Merci Thierry, on va se retrouver dans un instant avec la suite de cette émission et la Lolo Web. À tout de suite.
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1: Interactivité, réactivité, c'est les deux maîtres mots. Ouais. Qu'est-ce qu'il y a de cette émission? Oui, Yann.
2: Juste pour les auditeurs qui étaient présents lors de la dernière rubrique, ils voient qu'on ne leur cache rien du tout.
1: Ah, bah oui, c'est sûr.
3: Nous, on est transparents.
4: Ah, mais nous, on est cache complètement.
3: Ah, ouais.
4: On est quand même. Mais en même temps, s'ils nous entendent, les auditeurs, c'est qu'on parle à des micros.
2: Oui, non, bien sûr. Mais on est
3: rien n'est coupé quand même.
2: Seuls mecs, voilà, qui font du différé, mais qui n'en ont rien à faire. Aucun montage. Nous, on envoie tout ce qu'on a.
1: Ah, non, même pas peur. Même pas peur.
3: Bien. C'est pour ça d'ailleurs qu'on perd des auditeurs, mais ça c'est un autre délire.
1: Vous allez sur internet, vous les amis, ou pas?
3: Bien sûr.
4: On va sur Pornhub.
1: Allez. Pardon.
4: YouPorn.
1: Mais vous êtes énervé là. Mais calmez-vous.
4: Qu'est-ce que tu veux faire sur internet? Le truc en fait, c'est que au début je trouvais ça bien, moi.
1: De quoi?
4: Ben internet.
1: Ouais.
4: Quand tu veux savoir un truc, tu vois. Mais il y a tellement de faux trucs et de, tu sais même si c'est vrai ou pas, quoi.
1: Et oui. Et heureusement, il y a Laurence Ruati qui est là.
3: Voilà.
4: Voilà. Justement.
1: Justement.
3: Et ça pose un problème.
1: Elle a une petite Lolo Web à nous donner.
3: Alors, je me suis intéressée à des records. Vous savez, les records, il y a des records bizarres, un petit peu tout ça. Et je me suis intéressée à un Américain qui s'appelle particulièrement. Comme.
4: Surtout le mardi.
1: Monsieur particulièrement.
3: Particulièrement le mardi. Tom Rouen. Il a fait un record un peu particulier. Lequel était-ce? Tout seul, comme un grand.
4: Il y a tellement de trucs de
5: alors, record. Il a fait un record particulièrement particulier dans sa particularité.
3: Alors oui, et figurez-vous qu'on pourrait, là, tout un chacun, c'est ça qui m'a intéressé,
4: moi, je sais, mais
3: relever ce record-là et apparaître nous-mêmes dans le Guinness.
4: Alors, moi, celui à quoi je pense, je ne pourrais pas le battre parce que j'ai essayé.
3: C'est lequel?
4: C'est de sauter dans son slip.
1: Ah oui, c'est rigolo ça.
3: T'as essayé?
4: Ben oui, enfin, dans un caleçon, j'ai pas de slip. Mais ouais. Et c'est super dangereux. Ouais, bon, j'ai prévu le coup, tu vois, je l'ai fait devant le livre, pas toi non plus.
5: Mais en même temps, t'es pas un athlète, quoi.
4: Non, mais je suis pas.
3: Non, mais c'est pas ça. Et c'est ainsi que la vie de Virginie Bourdin s'arrête.
1: Les obsèques de Virginie Bourdin.
4: Non, mais attends, c'est pour pas toi.
3: Non, mais elle dit ça parce qu'elle est loin. Amis auditeurs, il faut dire qu'il y a deux chroniqueurs entre. Non, il faut leur dire aux gens.
4: Il faut pas non plus, c'est pas gravir l'Himalaya. Mais sauter dans un caleçon, c'est pas non plus, tu sautes à pieds joints dans deux trous.
6: J'ai essayé moi aussi. Hein.
3: Ah alors, bon voilà.
6: Bah, je crois qu'on l'a tous. Non,
3: ah
6: tu l'as pas fait toi?
2: Non, ça va, merci. Mais pourquoi pas?
4: Par contre, il a essayé de jouer sa bite, lui.
1: Pardon?
3: Tu as essayé toi? De sauter dans ton slip?
1: Oui. C'est fou. Cette nuit, il était 5h à peu près.
4: Ma femme était rentrée.
1: C'était à la fin du concert.
3: J'ai pas réussi.
6: C'est rigolo, on l'a tous plus ou moins essayé.
4: Non, mais lui en plus, je crois qu'il arrive à sauter
1: deux fois
4: en une minute.
3: C'est là où on se rend compte, où ça confirme que les hommes et les femmes sont différents. Parce que Virginie, as-tu déjà essayé de sauter dans ta culotte?
1: Menteuse.
3: Non, t'as raison.
6: Vous êtes pas drôle.
3: Personnellement, non plus.
4: Bon, déjà, faut en mettre les filles.
1: Eh oui.
5: Ah, c'est pour ça.
3: C'est pour ça, voilà.
1: Ah, on l'a pas dit.
6: Alors, lui, c'était Monsieur Ruel.
3: Oui.
4: Ruel, non. Ça, c'est la Ruel, c'est de porc. Il est de porc. C'est pas la Ruel de porc.
3: R-A-U-E-N. Rouen.
6: Rouen.
3: Voilà.
6: Rouen. Qui a mangé le plus de Rouen de porc.
3: Non, il s'appelle Tom. Et c'est vraiment un truc qu'on pourrait tenter de faire. Bon.
4: Est-ce que c'est un truc de nourriture?
3: Non. Alors, non, c'est pas de la nourriture et c'est aussi con qu'un slip.
4: D'accord.
3: Je veux dire, j'ai cherché des trucs cons. Hein.
6: Sauter dans ses chaussettes.
3: Non, c'est des trucs qu'il a enfilés.
5: Enfilé.
4: Il a enfilé une paire de gants,
6: mais pas
4: un préservatif.
3: 48 préservatifs.
4: L'un sur l'autre.
3: Non, parce que autant les femmes que les hommes peuvent essayer de battre ce record.
5: Enfiler des perles.
3: Non.
5: Bah quoi?
2: Bon, de toute façon, on est bien d'accord que si c'est sportif,
4: c'est un vêtement.
3: Alors c'est pas sportif, c'est un vêtement effectivement. Oui, il a enfilé un truc,
5: des vestes.
3: Mais plein de fois. Alors c'est pas
1: une
3: des vestes.
1: Bon ben il faut nous dire.
4: Une combinaison de plongée.
3: Non, eh
1: ben,
3: c'est
1: faut nous dire.
4: C'est dur à faire ça.
3: Ça se porte l'été, ça a pas de manches.
5: Un maillot,
6: un t-shirt,
3: un t-shirt,
1: un shooter.
3: Il a quand même 247 t-shirts.
1: Mais pourquoi?
3: Le danger, ben pour apparaître dans le livre des records.
1: C'est tout.
3: 247 t-shirts, chouchou. Donc il a failli s'étouffer. L'histoire le dit pas.
1: Ah ben ouais.
3: Parce que 247 t-shirts, mais ça fait beaucoup.
4: Ils sont de plus en plus grands quand même.
3: Ah oui, effectivement. Tu mets pas du XXS.
4: Le dernier, c'est le Titi d'ailleurs.
3: Donc voilà ce qu'il a fait, ce monsieur. Et il a parlé dans le Guinness Book des Records.
1: Eh ben super, merci Lolotte.
6: Cool,
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1: Virginie Bourdin est avec nous, les amis.
2: Oui.
1: Vous la voyez, elle est là.
3: Oui, non. Je la vois.
1: Là. On
3: ah
1: la
3: oui.
1: voit, hein.
3: Ah bah oui, on elle la aussi, bien. Elle vous voit.
1: Oui, bah heureusement, parce qu'elle a des yeux. Elle en a deux, même. Virginie, c'est le moment de vous retrouver. Est-ce que Pipo Bimbo, là-bas en technique, on pourrait avoir un jingle, s'il vous plaît, pour Virginie Bourdin?
4: Ouais, attends, je retrouve le 33 tours, je te l'envoie tout de suite.
1: C'est l'heure de la machine à café de Virginie ouais Bourdin qui nous propose aujourd'hui un truc inédit, les gars.
2: Ah oui.
1: C'est les trucs à savoir.
2: Oui, enfin là aujourd'hui, du coup, il n'en reste plus qu'un.
1: D'accord, alors à ce moment-là. Ok. Virginie Bourdin. On va gagner du temps alors.
2: Oh les esbrouffeurs.
5: Tu dis qu'il n'en reste plus qu'un. C'est Christophe Lambert ou pas?
2: Non.
6: Tu m'aides pas là.
7: Non, pas là, non.
1: Tu m'aides pas là. Non, pas là. Ok.
2: Bon, vous aimez rire?
1: Mais oui, non, on adore non, ça. Non. Sinon, c'est pas là.
2: Est-ce que vous aimez les guillis?
6: Oui.
1: Ah oui. Ah oui.
3: On peut pas se guillitoyer toi-même, Ilon.
2: C'est ça. Exactement.
1: Comment ça? Ah,
3: tu peux pas te guillitoyer.
1: Ah, non. Pourquoi? Ah
2: bon. Il est impossible de se chatouiller soi-même et d'en rire, ouais, car le cervelet avertit le cerveau.
8: Ah merde.
1: Ah mince.
2: Et ça annule la sensation de surprise qui j'ai provoque le rire. Ça,
1: j'essaye de me surprendre.
8: J'imagine, ah oui, j'imagine tous les auditeurs qui essayent de se guillouiller. Oui.
1: Faites-vous des guillis.
8: Ça ne marche pas.
5: Mais alors non. Attends, je pense à autre chose.
8: Et ben là tu
9: mesdames
8: peux.
9: Mesdames.
2: Alors, c'est pas complètement faux ce que tu dis, Yann. Les études ont montré que le rire et la surprise reviennent lorsque l'on décale de quelques dixièmes de seconde le moment où l'on attend la chatouille et le moment où l'on est chatouillé. Donc même si on se le fait soi-même, donc notre cerveau ça nous avertit, et là quand même malgré tout on met la main.
1: Mais oui.
2: On
1: mais
2: se surprend.
9: C'est pas ce qu'il voulait dire.
2: Et ça peut marcher.
1: Ah.
2: Mais, non mais pourtant
5: c'est complètement ce que je veux dire. Mais d'ailleurs, enfin moi je sais que je suis pas du tout chatouilleux et mes enfants d'ailleurs ça les rend très tristes parce que du coup au combat de chatouille.
2: Ah, bah ouais.
1: Ah mince.
8: Et tu peux faire semblant pour tes enfants.
1: Oui.
5: Mais non, il faut qu'ils apprennent. C'est dur la vie.
2: Oh.
5: Voilà, il y a des déceptions. Il y a des déceptions dans la vie.
3: Il y a des frustrations.
8: Moi j'ai ouvert mon cabinet. Tu peux envoyer tes enfants parce que non, c'est important.
9: Cabinet de la chatouille.
1: Et ben, je suis en train de me dire que en fait. Bruce Lee, il aurait été moins crédible s'il s'appelait Guy, en fait.
2: Guilly.
9: Oh,
1: pourquoi pas.
2: Elle est mignonne.
1: C'est mignon.
8: Oh, on l'a pas cueilli de suite. Hein.
2: Oh, elle est parfaite.
1: Quoi?
9: Moi, j'ai pas eu de suite. Hein.
1: Ah, ben,
8: Guilly,
1: voilà.
8: Le reste Guilly du monde.
1: Ouah Guilly. Non, ça marche pas. Non. Ça marche pas. Ensuite.
2: Ah ben rien. Mais par contre, je peux vous raconter autre chose si vous voulez.
1: Ah mais non. Enfin, ça dépend. Ça dépend
2: mais
1: si c'est intéressant
2: si,
1: ou
2: mais
1: pas.
2: Bien sûr, c'est intéressant. Rien n'est jamais joué, les affreux. Exemple. Brian May est le guitariste du groupe de rock Queen.
3: Oui.
2: Il a la particularité d'avoir fabriqué lui-même sa guitare électrique quand il était jeune, par manque de moyens, à partir de vieux bois récupérés d'une poutre de cheminée. Et il continue à jouer avec cette guitare. Elle a été baptisée Red Special et elle est maintenant fabriquée en série, mais avec des matériaux neufs. Mais cela dit, vous voyez, rien n'est jamais joué.
1: Ah.
5: Et Brian May, il a des rapports avec Bruno Mars ou Avril Lavigne?
2: Écoute, à part l'année calendaire, je ne vois pas.
3: Et en novembre non plus, bon.
1: Vous savez pourquoi Brian May?
3: Oui. Parce mais qu'il est,
1: il est né au mois de juillet.
3: Voilà.
2: Ah,
1: c'est pour
2: ça. Voilà. C'est pour ça.
1: Ça n'a rien à voir.
2: Ah non, rien.
1: Parce qu'on aurait pu croire qu'il serait né au mois de mai.
3: Parce que c'est son nom.
1: Qu'il est né au mois de mai, mais il s'appelle Brian May, tout simplement.
8: Ou alors comme Mathilda. Il eût été conscient, mais.
9: Parce qu'il voulait pas
8: il
9: qu'on, qu'on sache sa date de naissance.
8: Il eût été conscient, mais attends, j'ai pas fait d'erreur. Hein.
1: Non, non.
8: Il eût été conscient.
1: Non, c'est parce que j'ai pas entendu, en fait.
8: Ça aurait été possible.
3: Non, mais des fois, il y a des gens, ils portent leur nom parce que c'est leur nom, quoi.
1: Ah oui, ils ont pas le choix.
5: Mais et tu sais quoi, il paraît que ça arrive à plein de monde.
3: Non, non, mais il y a des gens, ils prennent des pseudos. Oui, mais comme Eddie Mitchell, tout comme ça. Mais peut-être que lui, il s'appelle Brian May.
1: Non, non, il s'appelle Brian May, il me semble. Bien, on a fait le tour, on applaudit Virginie. On la remercie, Virginie.
8: Virginie.
1: Virginie.
8: Bravo, Virginie.
1: Bravo, Virginie.
4: Excusez-moi, j'applaudis pas, j'ai les mains prises. Hein.
1: Ok, ouais. On se retrouve dans un instant, les amis, avec le grand sphinx.
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1: Il arrive, les amis, à pattes de chat. À pattes de... C'est notre grand sphinx. Ça vous dit de l'accueillir?
2: Ouais.
1: Ça vous ferait grand plaisir, hein? Oh là, la bande de faux cul. On est là.
3: Philippe, le grand sphinx. Le grand sphinx.
4: Oh merde.
1: Ah, c'est bien.
5: À la voix de merde.
1: Ils sont forts en technique, ils arrivent à croiser les jingles et en plus ça tombe pile bien comme il faut.
4: Ah non mais c'est incroyable.
1: Bonjour grand sphinx.
6: Bonjour.
1: Comment
6: ça va?
1: Ça va super
7: oh,
1: bien.
7: Oh mais t'as été en province toi.
6: Oui.
7: T'as été pour les cigales hein.
6: Sud de la France.
7: T'as été là, sud de la France.
1: Grand sphinx, on est ravis.
6: Oui.
1: De vous recevoir.
7: Grand
1: prince.
6: Sans doute, oui.
1: Ok, allez-y, pendant que moi je retourne à la sieste.
6: Alors, une petite question.
1: Une petite question. Allez-y.
6: Pourquoi?
7: Parce que.
6: Les girafes
1: ont un long cou.
2: Ah
6: oui.
1: Non, mais
6: pas
1: non.
6: Que là, vous la connaissez?
1: Ben, il me semble.
6: Et pourquoi?
1: Eh ben, qu'est-ce que ça peut te faire?
6: Rien.
2: Pour réussir à manger les plus hautes feuilles.
6: Non,
7: non, c'est le truc débile.
1: Mais non, il a dit la dernière fois, le grand.
7: Oui, mais tu vois, on s'en rappelle pas.
1: Mais on s'en rappelle pas.
7: C'est des angines, ah. Non.
2: Parce non. Qu'elles sentent fort des pieds.
6: Vous êtes prêts.
1: qu'elles sentent fort.
6: Parce qu'elles puent des pieds.
2: Ah bah oui, j'y étais vraiment presque prêt.
7: Elle était pas presque, elle était dedans, non?
1: Mais car oui, mais vous y étiez presque. Hein.
7: T'as dit sentir alors que c'est plus qu'il fallait.
1: Voilà, c'est ça.
2: Oui.
1: C'est ça.
6: Allez, dans la même série.
1: Okay. Oui.
6: Quel est le comble pour un dragon?
2: De pas avoir de feu.
1: Ouais, il y a feu,
6: et
1: feu.
6: Non.
7: Pour d'être, s'allumer les clopes.
2: D'être non. Tout feu, tout flamme.
6: Et non.
7: D'avoir la gorge en feu.
6: Non.
7: D'avoir
1: ah,
7: le cul en
1: c'est
7: feu.
1: Pas bête ça.
6: Non. Non.
2: Eh ben.
1: C'est en rapport avec le feu, hein.
7: Mais oui.
1: Ah.
6: Oui.
1: Ah oui, mais oh c'est un peu un oui moyen. Hein.
7: De pas avoir de briquet pour allumer le barbecue.
6: Non.
1: Non.
7: Ah putain, j'ai pas de briquet, comment je vais faire?
2: D'être brûlant de fièvre.
6: Non.
1: De pas pouvoir faire le cri du dragon.
6: Non.
1: Je suis toujours à Bruce Lee, moi. Je suis bloqué là-dessus.
7: D'éternuer quand il parle à quelqu'un.
6: Non.
1: Le comble.
6: Oui.
4: Comble pour un dragon. Ah, c'est d'éternuer. Oui, genre éternuer. Tu vois, ce serait un truc comme ça, tu vois, et quand
2: non.
4: Il...
7: Ah, tchoum.
4: Voilà,
7: mais l'autre est tout cramé en face.
4: Ah oui, mais c'était une blague sur, qu'on a vue sur la page des... sur le groupe des Affreux Jojo, je crois.
1: Ouais.
4: On voyait un... Ah oui, c'est ça, quelqu'un, genre... Ah, t'as du feu. Oui, c'est ça, faut pas demander à un dragon s'il a du feu pour allumer sa cigarette. Ouais, c'est... Mais le dessin était drôle.
7: Oui. Oui,
2: c'est pas
7: après...
2: très radiophonique, mais le dessin était drôle.
1: D'accord.
2: Allez, oui, regardez
1: d'accord.
2: Sur la page, les
1: voilà,
2: amis. Voilà.
1: Allez-y.
4: Du jamais vu à la radio.
2: Ah, alors, aidez-nous, vous voyez bien qu'on galère.
1: Oui. Est-ce qu'il y a avant le feu de Dieu?
6: Non.
4: Alors, de toute façon, il va pas nous aider.
1: Tu peux lui poser n'importe quelle question. Et parce qu'il y a des fallacés? Non.
6: Non.
7: Mais presque.
1: Tu brûles.
7: Non, tu brûles.
2: N'empêche que s'il dit oui, on n'est pas bien.
6: Si je vous aide, vous allez trouver.
2: Ah,
7: vas-y, aide-nous.
1: Ouais,
7: aide-nous,
1: mais vas-y.
4: On sait bien qu'il n'aime pas qu'on trouve.
6: Est-ce qu'il est temps que je vous aide ou pas?
1: Oui, oui, oui, un petit indice, ouais.
6: C'est ne pas oser faire quelque chose.
7: Ne pas oser péter.
1: Non. Ne pas cracher du feu.
6: Non.
1: Ne pas cracher des mains.
6: Non.
1: Non plus.
2: Est-ce que vous pouvez répéter la question?
8: Il ose pas se mettre en colère.
6: Non.
1: Quel est le comble pour un dragon?
7: De pas de pas oser éternuer devant sa femme.
6: Non.
1: Attends, ça vole ou pas un dragon déjà?
7: De pas éternuer quand il se gratte les nouilles.
6: Non.
2: Ça dépend des dragons.
4: Alors ça a rapport avec
2: ne volent pas.
4: Avec ah, oui. Sa femme, ne pas oser déclarer sa flamme.
1: Ah.
6: Oui. Oh, yeah. Je vous l'accorde à tous les deux.
4: Ah, mais oui, c'est JJ qui m'a carrément mis sur la voie.
1: Ah, ouais. Ah,
6: oui, oui, oui, c'est ça.
1: Oh, c'est beau, bravo,
6: oui,
1: Yann.
6: Ah, vous voyez, c'est beau.
1: C'est très bien. C'est
7: voilà,
1: très bien.
7: Tu vois, moi, je suis un peu dragon.
2: Voilà. Alors, c'est très politique, on n'était pas prêts,
6: oui,
2: en fait.
1: Ouais,
6: ah,
1: c'est
6: voilà.
1: Ça.
2: On ne s'attendait pas à ça.
6: Oui.
1: Grand Sphinx, on va vous souhaiter un bon retour.
6: Eh bien, merci, je vais prendre mon élan.
1: Eh ben, c'est gentil.
6: Dans la spirale infernale jusqu'en Égypte.
1: Ok, arrêtez la cocaïne aussi.
6: Allez, les amis, bye bye.
1: Par la même occasion.
4: J'ai pas compris, il rentre sur un élan?
1: Oui, je sais pas trop ce qu'il fait, mais vous savez, c'est un grand sphinx.
7: Oui, en fait, il est vachement pote avec le
1: Père Noël. Il fait tout
2: et
1: ce qu'il veut.
2: Tant qu'il rentre...

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1: Et c'est la fin de cette émission, les amis.
2: Oh non.
1: Alors, je dis comme ça, tout joyeux, tout content, mais je suis triste un peu, mais je suis joyeux.
3: Oui. Mytho.
4: Je dirais bien que c'est dommage, mais je suis pas sûr.
1: Oh, pourquoi? On va terminer cette émission avec un petit jeu. Et c'est Lolotte qui nous propose un jeu qui nous dit quoi, qui
5: une
1: fait quoi.
5: Une question de culture générale, les amis. On va parler de danse, parce qu'on était dans la poésie tout de suite.
1: La poésie.
5: Maintenant, oui, la belle poésie. Et c'était beau, c'était touchant. Messieurs, merci. Bravo. Bravo, Jérôme. Bravo, Yann.
1: Merci.
5: Avec toute cette belle poésie qui, voilà, ça n'arrive pas tous les jours, donc il faut le remarquer. Quelle danse, écoutez-moi bien, quelle danse de salon.
2: La lambada.
5: Non.
1: La choubala.
5: Non.
2: La salsa.
5: Eh bien, non. Quelle danse de non plus. Quelle danse de eh bien, merci à tous et
1: à donc, bientôt.
5: Quelle danse de
6: le mambo.
5: Non. Donc quelle danse
6: la valse là.
5: Quelle danse. Et oui, c'est la fin de l'émission.
6: Le rock.
1: Vous avez vu, elle a failli se transformer.
2: Elle s'est transformée.
5: C'est ça, et je peux aller plus loin. Donc, quelle danse de salon permet à l'homme, attention, c'est très sensuel, de poser les mains sur les fesses de sa partenaire? Et pourquoi?
2: La
7: salsa.
6: La rumba.
1: La foulambla.
5: Ah, ok, la vous vous emballez.
7: La moulaga.
2: Non, c'est le tango.
1: La moulaga.
5: Donc, non pour tout. Vous avez dit quoi? Alors, dans l'ordre, la levrette, bon, on est dans une autre discipline. La rumbaga, c'est bizarre.
7: La lambada,
5: non
2: c'est
5: plus.
2: Le tango
5: non plus.
2: Pourquoi?
5: Alors, mais je te dis, c'est pas ça.
1: Eh bien, c'est alors, le mambo.
5: C'est mais pas
6: non,
5: le mambo.
6: C'est la danse qu'il a inventée, Patrick Suez, dans Dirty Dancing. Comment ça s'appelle?
2: La danse des canards.
6: Mais non, c'est le pachango.
2: C'est pas la pachanga.
5: Non. C'est pas la pachanga.
1: C'est la time of my life.
5: C'est pas la time of my life.
7: Ça date de quelle époque?
5: Et t'es obligé de faire le porté, par contre.
1: Ah oui.
5: Pour poser tes mains sur les fesses.
1: Oui. Tu sais, ça m'arrive des fois de faire des animations et de jouer au DJ. Et chaque fois que je mets cette chanson,
5: les gens sont ouf.
1: Ils veulent tous faire le porté.
5: Mais bien sûr.
1: Sauf que ça ne marche jamais.
2: À chaque fois, il y a 6 morts. Mais bon, c'est pas grave.
5: Ben, vous savez quoi? Moi, dans la dernière co-création que j'ai faite, qui s'appelle Une famille presque parfaite, on a à un moment donné cette chanson. Donc, on a absolument voulu faire cette chorégraphie. Le porté, c'est une boucherie.
1: Ah, mais oui,
5: tu m'étonnes. On le teste à chaque fois.
1: Ouais, c'est clair.
5: Ah, ben, cheville, genou, tu vois, c'est terrible.
1: Bon, alors, c'est la seule danse
5: la
1: où on peut mettre les mains.
5: Où le partenaire est autorisé. C'est officiel. C'est légalisé par la loi. Tu vois,
1: sur les
5: tu
1: fesses.
5: Peux poser les mains sur les fesses.
2: Mais c'est pas la danse des canards. Attends.
5: Big bisou.
7: La Macarena.
2: Sur tes fesses ou sur les fesses du partenaire?
5: C'est le partenaire, l'homme qui peut poser ses mains sur les fesses
1: le
5: de la femme.
1: Le tcha-tcha-tcha.
5: Peut poser, non, et la femme peut poser les mains sur les fesses de l'homme.
2: Avec
5: et
2: une olive ou sans olive?
5: Oh, alors voilà. C'est politique, d'accord? Alors t'arrêtes. Okay.
1: C'est vieux, c'est une vieille danse ou c'est un truc qui est récent?
5: C'est une vieille danse.
2: C'est pas la bourrée.
5: C'est bon.
2: Si, parce que après tu veux la bourrer.
1: Ah non.
7: Ça date du Moyen-Âge.
5: Après,
7: t'es
5: qui bourré?
7: Après.
5: Oui, c'est après Moyen-Âge. J'en suis convaincue. J'en suis pratiquement sûre.
6: Est-ce que c'était dans les balles populaires?
5: Ah oui, complètement.
4: Bon. Est-ce que c'est le jerk?
6: Et la gigue! La gigue!
5: C'est pas.
6: La danse des pieds!
5: On se calme. On respire. Tout le monde s'ancre.
7: On la connaît, cette danse.
5: Alors, vous la connaissez. Et en plus, c'est en réaction d'une danse qui était considérée comme.
2: Mais pas assez
5: trop guindée. Alors c'est en réaction de la valse qui était considérée comme trop guindée, ils ont créé une autre danse où tu peux toucher
7: le rock acrobatique, le quadrille.
5: Non.
2: Ça commence par quelle lettre?
5: Et vous m'avez tout dit sauf ça, quoi.
7: Ça commence par quoi?
1: Le slow.
5: Non, c'est pas la salle.
1: Le tango, le passo.
5: C'est pas le tango, le passo. Et vous me les avez toutes faites sauf celle-ci. Mettez
1: le disco.
2: Le hold del passo. Le passo double.
5: Non, mais.
1: C'est rétro. En tout cas, c'est rétro.
5: Non.
1: Le tcha-tcha-tcha-po.
5: Oui, c'est rétro, c'est sûr.
1: Le tcha-tcha-tcha-tcha. Le
5: tcha-tcha-po. Je vous la donne parce que c'est bientôt l'heure. Ça commence par un J.
1: Le J-G-D-J.
2: Le Django.
5: Mais non.
6: La Java.
5: La Java.
2: T'as chanté la javanaise et tout, toi là, et tout bazar.
1: Mais la Java, c'est pas la javanaise.
2: Oui. Puis en plus, l'autre, il met des olives, lui.
5: Arrête.
2: Mais oui, non, mais c'est vrai.
5: Et donc, la Java, vous avez l'autorisation, messieurs, de mettre les mains sur les fesses de votre partenaire. Et mesdames, vous avez le droit
2: alors,
5: de mettre les mains.
2: Alors, je vais te dire un truc, je n'ai pas attendu la Java, moi.
1: Très bien, on vous remercie, les amis.
5: C'est fou, non?
1: C'était les affreux Jojo. Avec Laurence Ratti. avec Yann Morel, avec Jérôme Delaria, Thierry Alonso et Virginie Bourdin.
5: Et
1: à bientôt.
5: Tout.
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7: Karl Erso.
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5: Mais non.

0: Bonjour, 14 départements de l'Est de la France basculent à leur tour en vigilance rouge à partir de midi. Un total de 72 départements sont désormais concernés, un record. À noter également que les Deux-Sèvres et la Haute-Garonne sont placés en danger très élevé pour les incendies, une première pour cette année. En tout cas, un nouveau record a été battu, c'est la journée d'hier, mercredi, qui est désormais la journée la plus chaude depuis le début des relevés des températures en 1947, avec 30 degrés en moyenne sur l'Hexagone. Les valeurs les plus élevées relevées sur le territoire l'ont été à Paluau en Vendée et Pissos dans les Landes avec 43,8 degrés. L'enquête sur la mort de Liana a été élargie hier au chef de viol sur mineur. Le principal suspect, Jérôme Barrel, a encouru la réclusion criminelle à perpétuité. Deux fissures susceptibles de laisser échapper des hydrocarbures ont été découvertes en mai dernier sur l'épave de l'Erica, un pétrolier qui avait sombré au large de Belle-Île-en-Mer dans le Morbihan en décembre 1999. Elles ont été découvertes après une opération sous-marine menée grâce à un robot sous-marin. En janvier dernier, une quinzaine d'oiseaux avaient été retrouvés recouvert de mazout sur des plages du sud Finistère, du fioul qui ressemblait fortement à celui de l'Erika. Les recherches ont été temporairement suspendues à Biarritz, où un plongeur est toujours porté disparu après l'effondrement d'un pan de falaise en début de soirée hier. Selon le sous-préfet de Bayonne, Mathieu Duhamel, elles ont été levées du fait de la tombée de la nuit et du fait que la falaise n'est pas stabilisée, menaçant ainsi les opérations de secours. Le corps d'une femme a été retrouvé. À peu près 2000 mètres cubes de roches se sont subitement détachés de cette falaise. C'est la fin de ce flash, une très bonne journée à notre écoute.
1: Bonjour à toutes et à tous, le soleil dominera largement ce jeudi sur la Provence verte avec un temps sec et bien ensoleillé, jusqu'à 30 degrés attendus dans l'après-midi et 22 degrés au lever du jour. Le vent restera faible, prudence toutefois, le risque incendie demeure sévère sur les massifs de la Sainte-Baume, du Centre-Var, du Haut-Var et des Maures. L'accès y est déconseillé et les travaux sont interdits après 13 heures. À Cotignac, l'État poursuit son accompagnement dans le cadre du programme Village d'avenir. Le préfet et la sous-préfète de Brignoles ont visité plusieurs projets en cours. Rénovation de logements de village, création d'un village vacances, végétalisation des espaces publics et installation d'ombrières photovoltaïques. Des investissements destinés à renforcer l'attractivité du village tout en favorisant la transition écologique. Côté incendie, plusieurs départs de feu ont mobilisé les secours dans le Var hier. À Roquebrune-sur-Argence, un feu de broussailles a parcouru environ 1000 m² avant d'être rapidement maîtrisé. Dans le Haut-Var, à Vinon-sur-Verdon, deux feux d'espace naturel ont nécessité l'intervention d'une quarantaine de sapeurs-pompiers et d'un hélicoptère bombardier d'eau. À Garéhoux, la municipalité relance et renforce son dispositif de participation citoyenne. L'objectif est de développer le réseau de référents de quartier afin d'améliorer la vigilance, renforcer le lien social et signaler plus efficacement les situations inhabituelles ou les personnes en difficulté. Enfin, à Roquebrune-sur-Argence, une vaste opération d'arrachage de la jussie rampante est en cours sur le lac de l'Arena. Cette plante invasive menace l'équilibre écologique du site. Les travaux doivent permettre de préserver la biodiversité et la qualité de l'eau. C'était votre flash info de la Provence verte sur Radio Couleur Sud. Excellente journée à toutes et à tous.
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1: Bonjour, demain vendredi, produits frais, bio et des cadeaux vous attendront au marché de la Selle, place des Ormeaux de 9h à 13h. Le marché d'Entrecasteaux vous propose une sélection de produits locaux et artisanaux, place Bruny de 7h30 à 12h. Fruits et légumes de saison vous attendent au marché de Fort-Calquéré, place de la République de 8h à 13h. Le marché de Montfort-sur-Argence vous offrira une variété de produits frais et locaux, place Gabriel-Péry de 7h à 12h30. Produits du terroir et artisanat se rencontrent au marché d'Aulière, place du Général Dumuy de 15h à 17h30. Le marché de Pourrières vous proposera une large gamme de produits alimentaires, textiles et produits locaux. Parking de la cave coopérative Marius Caius de 14h à 18h. Enfin, plantes, fruits et légumes, poissons, viandes et textiles vous attendront au marché du Val, place Gambetta de 8h à 12h30. Mon conseil du jour, arrivez tôt, vous aurez ainsi plus de choix et les produits seront plus frais. Bonne balade sur les marchés de la Provence verte.

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1: Les discrets présentent. Curieuse expression.
2: C'est vrai, finalement. Depuis Icare, c'est vrai. Il s'est brûlé lui-même. Ça a commencé avec Icare et ça continue. Ça demande de la réflexion, ça demande de la prudence. Ça implique tout de même une réflexion profonde, parce que vite on se brûlerait les ailes. C'est humain. Hein? Si vous coupez, ça repousse. Je faisais ça quand j'étais petite. C'était pas bien du tout. Une sorte de pas cruauté, mais
3: quand on est gosse,
2: on avait dit, tu sais, le bout du lézard, du petit lézard,
4: ça casse. C'est un bonheur. Alors, de prendre la queue du lézard.
2: Après, quand j'ai compris que c'était pas vraiment très bien, on m'a fait arrêter. Mais d'instinct, je le faisais, ça me posait question. D'abord, je voyais pas tellement de mouches. Quand on est en ville, il y en a moins qu'à la campagne. Et il y en avait beaucoup autrefois. Enfin, plus répandu, on n'avait pas de pulvérisateur.
4: Oh, avec mon frère, enfin mon demi-frère, un jour on avait pris une pie. Puis quelle idée, on lui avait fait boire du vin. La pauvre bête, elle était complètement... Mais je dis, il faut bien être gosse quand même pour faire ça. Enfin, c'était mon frère, c'était un grand, lui, alors il avait des idées plus. Oui, l'enfant, enfin, barbare.
2: Une forme de curiosité. Pas, mais... Et on avait un aquarium, on avait des poissons rouges. Et puis une fois, un des poissons rouges est mort, alors il m'a dit, bah, tu vas me le faire frire. C'est tout de même, hein. Il y tenait, il avait l'air d'être attaché à ses poissons. Malgré tout, il en voit un qui part. Et ah ben, on va le frire. Ça m'a fait un petit peu interloquer.
4: Oui.

La météo pour ce vendredi 26 juin, la canicule baisse d'un cran près de l'Atlantique, mais c'est toujours aussi chaud ailleurs. Les températures pour ce vendredi matin, 18 degrés sur Brest, 19 à Cherbourg, 22 degrés pour Toulouse, Bordeaux et Biarritz, 24 degrés pour Strasbourg, 25 à Ajaccio et Nice, 26 pour Lille et Paris. Et pour ce vendredi après-midi, entre 24 et 37 degrés encore sur la moitié nord, il fera 24 en Bretagne, ça sera respirable, 27 sur la Normandie, 31 sur les Hauts-de-France, 34 en région parisienne, 36 sur le centre-Val de Loire, mais encore 37 degrés sur le Grand Est et l'Alsace. Les températures pour la moitié sud, entre 30 et 38 degrés, il fera 30 degrés sur la région de Biarritz, 31 en Corse, 32 sur la région bordelaise, de 30 à 35 degrés le long de la Méditerranée, 36 en Occitanie et jusqu'à 38 encore sur la vallée du Rhône. 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

Transportons-nous à Corrence le 25 juin 1881. C'est l'émancipation scolaire des filles. Date gravée dans les mémoires comme celle où l'avenir s'élargit pour les jeunes filles. Le projet date de plusieurs mois, un terrain hors des murs, à l'ombre d'un grand chêne vert, a été acheté. Des vignerons ont offert des pierres, des charpentiers des chevrons, et on ressent un tel élan que la souscription dépasse les espérances, des dons viennent jusqu'à Marseille. Les ouvriers commencent à bâtir dès le mois d'août. Chaque semaine, un mur monte, une fenêtre s'ouvre, un toit se pose. Les habitants observent curieux. Visiblement, ça va être solide, écoute-t-on dire, tandis que les enfants lancent des cailloux dans le terre-plein. À l'intérieur, des bancs sont façonnés spécialement, des poêles à pied sont commandés et on installe une armoire pour les livres offerts par la bibliothèque départementale de Draguignan. Le jour de l'inauguration arrive, le village entier se déplace. La cérémonie s'ouvre par un chant provençal interprété par les enfants, suivi d'un discours du maire Escudier, solennel et passionné. L'école est un temple, que chacune entre ici en tant que personne. On ressent l'émotion dans les yeux des premiers instituteurs formés exprès, souvent des femmes, le regard fier. Des familles viennent offrir des bouquets de lavande, romarin, fleurs de vigne. Les jeunes élèves en tablier brodé reçoivent leur première leçon publique, une dictée sur le thème de l'égalité. Ces filles deviendront infirmières, enseignantes, écrivains. Leur réussite marquera Corrence. Et jusqu'à aujourd'hui, en juin, on raconte qu'elles chantent encore leur première dictée.

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0: Bonjour, la canicule. Cet après-midi et ce soir, des orages vont se former sur la façade ouest du pays et rapidement s'intensifier. Ils seront parfois violents et accompagnés de fortes rafales de vent, de grêle et d'éclairs. À noter que la vigilance rouge à la canicule s'étend à 14 départements de l'Est depuis ce midi et concerne au total 72 départements. 14 départements sont par ailleurs en alerte orange aux fortes chaleurs. Plus de 80% des adultes de Guadeloupe et de Martinique sont contaminés au chlordécone et un sur 6 dépasse le seuil de risque sanitaire. C'est ce que révèle une étude de Santé publique France publiée hier qui confirme une persistance généralisée de ce pesticide plus de 30 ans après son interdiction. La part d'adultes présentant du chlordécone détectable dans le sang atteint 81,3% en Guadeloupe, 85,5% en Martinique, selon cette nouvelle étude baptisée Canary 2. Deux séismes majeurs de magnitude 7,2 et 7,5 selon le service sismologique américain se sont produits hier au Venezuela. Un premier bilan fait état de 32 morts et de plus de 700 blessés. C'est ce qu'a annoncé Delcy Rodriguez, la présidente par intérim, dans un message adressé à la nation. L'état d'urgence a été déclaré. L'aéroport de Caracas, gravement endommagé, a été fermé. Un incendie s'est déclaré la nuit dernière dans un dépôt de carburant de Krasnodar, dans le sud de la Russie, touché par un débris de drone ukrainien. L'armée ukrainienne vise quasiment chaque semaine des raffineries, oléoducs et dépôts pétroliers chez son voisin dans le but de priver Moscou des revenus tirés de la vente d'hydrocarbures. Ces revenus servent notamment à financer l'effort de guerre russe. C'est la fin de ce flash, une très bonne journée à notre écoute.
1: Bonjour à toutes et à tous, le soleil dominera largement ce jeudi sur la Provence verte avec un temps sec et bien ensoleillé, jusqu'à 30 degrés attendus dans l'après-midi et 22 degrés au lever du jour. Le vent restera faible, prudence toutefois, le risque incendie demeure sévère sur les massifs de la Sainte-Baume, du Centre-Var, du Haut-Var et des Maures. L'accès y est déconseillé et les travaux sont interdits après 13 heures. À Cotignac, l'État poursuit son accompagnement dans le cadre du programme Village d'avenir. Le préfet et la sous-préfète de Brignoles ont visité plusieurs projets en cours. Rénovation de logements de village, création d'un village vacances, végétalisation des espaces publics et installation d'ombrières photovoltaïques. Des investissements destinés à renforcer l'attractivité du village tout en favorisant la transition écologique. Côté incendie, plusieurs départs de feu ont mobilisé les secours dans le Var hier. À Roquebrune-sur-Argence, un feu de broussailles a parcouru environ 1000 m² avant d'être rapidement maîtrisé. Dans le Haut-Var, à Vinon-sur-Verdon, deux feux d'espace naturel ont nécessité l'intervention d'une quarantaine de sapeurs-pompiers et d'un hélicoptère bombardier d'eau. À Garéou, la municipalité relance et renforce son dispositif de participation citoyenne. L'objectif est de développer le réseau de référents de quartier afin d'améliorer la vigilance, renforcer le lien social et signaler plus efficacement les situations inhabituelles ou les personnes en difficulté. Enfin, à Roquebrune-sur-Argence, une vaste opération d'arrachage de la jussie rampante est en cours sur le lac de l'Arena. Cette plante invasive menace l'équilibre écologique du site. Les travaux doivent permettre de préserver la biodiversité et la qualité de l'eau. C'était votre flash info de la Provence verte sur Radio Couleur Sud. Excellente journée à toutes et à tous. 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

0: Mireille Calmel est l'une des plus grandes figures du roman historique en France, avec plus de 4 millions d'exemplaires vendus à ce jour. Elle nous revient avec Noces de cendre. De sa plume ensorcelante, Mireille Calmel nous plonge dans un roman épique et machiavélique où se mêlent la peur, la passion et la sensualité. Nous sommes en Bretagne en juin 1505. Lorsque le capitaine René de Kerboulard, maître des eaux et des forêts de Ruys, demande la main de Sigilée, tout en elle s'enflamme. L'homme est aussi séduisant que mystérieux, il ne réclame pour dot qu'un lopin de terre marécageuse oublié de tous. C'est un choix étrange. Dans ces terres noyées de brume, les loups rôdent, et jusque dans les murs de l'abbaye voisine, on murmure qu'un mal ancien s'éveille. Tandis que Sigilée s'abandonne à l'homme qu'elle croit aimer, Kerboulard resserre peu à peu son emprise. Il est convaincu qu'elle est la clé d'une malédiction monstrueuse, une malédiction qu'il est prêt à détruire à tout prix, quitte à sacrifier son épouse. Noces de cendre de Mireille Calmel est paru chez Ixo.
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Little Wing est une chanson écrite par Jimi Hendrix. Elle a été enregistrée en 1967 avec son groupe The Jimi Hendrix Experience et figure sur leur second album, Axes Bold as Love. Little Wing a été, avec Spanish Castle Magic, une des rares chansons de Axes Bold as Love à être jouée régulièrement en concert, les autres titres utilisant intensivement des techniques d'enregistrement difficiles à reproduire sur scène. L'enregistrement de la guitare a été fait à partir d'une cabine Leslie, utilisée normalement avec un orgue Hammond. Sur scène, Hendrix utilisait une pédale Univibe, simulant l'effet Doppler. Little Wing a été classé à la 366e position de la liste des 500 plus grandes chansons de tous les temps par le magazine Rolling Stone. La chanson est composée par la division en deux compositions de la démo homonyme publiée dans l'album posthume South Saturn Delta. La reprise que je vous propose est celle du groupe irlandais The Corrs.

Parlez-moi de lui et femme avec toi. Grâce à sa formation de danseuse, les planches restent son domaine de prédilection. Elle triomphe d'ailleurs à l'Olympia, au Théâtre des Champs-Élysées, au Bataclan et sur les scènes du monde entier. Voici Nicole Croisille, une femme avec toi.

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2: Et ben voilà, les Proventinales, c'est terminé pour aujourd'hui. On se retrouve bien entendu demain matin, même heure, même endroit. Alors, bonne journée à vous et à demain.

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1: Bonjour à tous. Aujourd'hui, gros plan sur Justine Fraioli. Justine Fraioli voit le jour en 1980 à Toulouse. Au début des années 90, elle rejoint la série Fantomette qui passe sur France 3. Toujours adolescente, elle travaille comme stagiaire. Durant les vacances d'été, découvre sa vocation, l'animation. En 2004, elle fait une apparition dans Albert et Méchant. Plus tard, elle débute sa carrière d'animatrice professionnelle à la télé, devient également chroniqueuse, puis rejoint le groupe M6 au même poste dont c'est pas trop tôt. Passionnée de 7e art, la jeune femme présente également plusieurs émissions sur le cinéma comme Émotionnel et La Nuit des Césars. Elle va également réaliser différents reportages pour 50 minutes Inside et pour l'émission Dans ma loge sur LCI. En 2008, elle est aux côtés de Jean-Pierre Pernaut pour animer Combien ça coûte sur TF1. Par la suite, elle se lance à la radio et co-anime plusieurs émissions. Elle devient également chroniqueuse dans l'émission Touche pas à mon poste pendant quelques temps. Depuis 2013, elle co-présente également de grands bêtisiers tout en continuant d'animer régulièrement différentes émissions à la radio. Justine Fraioli est la maman de Yasmine, née en 2001. On se retrouve très vite avec d'autres infos. 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
2: Bonjour à tous, dans l'actualité musicale du jour, les L5, le girls band des années 2000, se reforment pour la Pat Patrouille. Les 5 chanteuses ont enregistré la bande originale de la Pat Patrouille, Mission Dino, la suite du film animé adoré des petits. Claire, Marjorie, Alexandra, Louise, Joseph et Coralie sont donc de retour pour ce projet spécial Pat Patrouille. Les chanteuses ont confié il y a quelques jours qu'elles avaient été ravies de se retrouver 25 ans après la formation des L5 et 19 ans après l'arrêt du groupe pour chanter ensemble le thème du générique de la Pat Patrouille, le film Mission Dino. Les chanteuses de girls band iconiques ne se contentent pas de chanter, elles ont aussi prêté leur voix dans la version française à 5 personnages de la fameuse Patrouille à pattes. La chanson Encore et Encore, qui sort donc depuis le début du mois, a été composée par Adé, ex-membre de Thérapie Taxi, Sylvain Dutu, ex-chanteur de Boulevard Désert, et Pierre Cheguillaume, le producteur de Zao de Sagazan. La version sur grand écran du dessin animé pour enfants Pat Patrouille, le film Mission Dino, sera en salle, rappelons-le, dès le 5 août prochain. On se retrouve très vite avec d'autres actualités musicales.

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1: Bonjour à tous. Aujourd'hui, dans l'actualité des objets connectés, on parle de ce robot. Un robot quadrupède aide les pompiers face aux risques chimiques. Les interventions en zone à risque chimique subissent une révolution grâce à un robot quadrupède intelligent. Cet appareil capable d'identifier des substances dangereuses tout en réduisant les expositions humaines marque un tournant pour les services d'incendie modernes. Son intégration dans les opérations promet d'améliorer la sécurité et l'efficacité des interventions en milieu hostile. Face aux enjeux critiques de la gestion des incidents chimiques, ce robot télécommandé offre une première évaluation rapide et sûre des zones sinistrées en livrant en temps réel les données essentielles et les images. Il permet d'optimiser la prise de décision et la coordination des secours. Cette technologie s'inscrit dans la dynamique des innovations au service des objets connectés et des infrastructures intelligentes. Pour répondre aux contraintes des interventions chimiques, les chercheurs de l'Université de technologie de Graz ont connu un véritable succès avec la conception de ce robot quadrupède équipé d'une technologie de détection embarquée. Ce dispositif compact et robuste permet de prélever des échantillons d'air et mesurer des concentrations de polluants dans des environnements inaccessibles ou trop périlleux pour les pompiers. Avec un bras mécanisé et des capteurs sophistiqués, il achève des tâches jusqu'alors risquées pour l'humain. Le robot collecte et analyse lui-même les composés organiques volatiles et autres substances toxiques, puis transmet donc ces données en temps réel vers le centre de commandement. En plus de constituer un support technique, cet assistant quadrupède se distingue par son intégration dans les procédures standards des secours. Les équipes peuvent ainsi l'utiliser dès la première phase d'intervention. Dès que l'alarme est donnée, sans modifier leur protocole habituel. Cette transition fluide assure donc une adoption plus rapide et une meilleure acceptation terrain. On se retrouve très vite pour vous faire découvrir d'autres objets connectés. 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

La météo pour ce vendredi 26 juin, la canicule baisse d'un cran près de l'Atlantique, mais c'est toujours aussi chaud ailleurs. Les températures pour ce vendredi matin, 18 degrés sur Brest, 19 à Cherbourg, 22 degrés pour Toulouse, Bordeaux et Biarritz, 24 degrés pour Strasbourg, 25 à Ajaccio et Nice, 26 pour Lille et Paris. Et pour ce vendredi après-midi, entre 24 et 37 degrés encore sur la moitié nord, il fera 24 en Bretagne, ça sera respirable, 27 sur la Normandie, 31 sur les Hauts-de-France, 34 en région parisienne, 36 sur le centre-Val de Loire, mais encore 37 degrés sur le Grand Est et l'Alsace. Les températures pour la moitié sud, entre 30 et 38 degrés. Il fera 30 degrés sur la région de Biarritz, 31 en Corse, 32 sur la région bordelaise, de 30 à 35 degrés le long de la Méditerranée, 36 en Occitanie et jusqu'à 38 encore sur la vallée du Rhône. 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
3: Bonjour à tous, aujourd'hui gros plan sur Justine Fraioli. Justine Fraioli voit le jour en 1980 à Toulouse. Au début des années 90, elle rejoint la série Fantomette qui passe sur France 3. Toujours adolescente, elle travaille comme stagiaire. Durant les vacances d'été, découvre sa vocation, l'animation. En 2004, elle fait une apparition dans Albert et Méchant. Plus tard, elle débute sa carrière d'animatrice professionnelle à la télé, devient également chroniqueuse, puis rejoint le groupe M6. Au même poste dont C'est pas trop tôt. Passionnée de 7e art, la jeune femme présente également plusieurs émissions sur le cinéma comme Émotionnel et La Nuit des Césars. Elle va également réaliser différents reportages pour 50 minutes Inside et pour l'émission Dans ma loge sur LCI. En 2008, elle est aux côtés de Jean-Pierre Pernaut pour animer Combien ça coûte sur TF1. Par la suite, elle se lance à la radio et co-anime plusieurs émissions. Elle devient également chroniqueuse dans l'émission Touche pas à mon poste pendant quelques temps. Depuis 2013, elle co-présente également de grands bêtisiers tout en continuant d'animer régulièrement différentes émissions à la radio. Justine Fraioli est la maman de Yasmine, née en 2001. On se retrouve très vite avec d'autres infos.
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1: 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Parking de la cave coopérative Marius Caius de 14h à 18h. 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Mon conseil du jour, arrivez tôt, vous aurez ainsi plus de choix et les produits seront plus frais. Bonne balade sur les marchés de la Provence verte.

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1: Bonjour, football Coupe du Monde. La troisième et dernière journée du groupe B a rendu son verdict hier, victorieuse du Canada 2-1. La Suisse termine en tête devant le pays hôte. La Bosnie-Herzégovine, quant à elle, a dominé le Qatar 3-1 et peut encore croire au 16e de finale. Tennis sorti d'entrée la semaine dernière à Stuttgart, ce qui lui a valu de sortir du top 100. Quentin Alice, 29 ans, poursuit sa route à Eastbourne. Repêché après sa défaite en qualif, le francilien s'est qualifié mercredi pour les quarts de finale en disposant du Britannique Giles Hussey en 2-7, 6-1, 7-5. Il affrontera Hugo Humbert pour une place dans le dernier carré. En effet, peu après la qualification de Alice, Hugo Humbert en a fait de même, donc sur le gazon anglais, opposé à Jenson Brooksby. Le 30e mondial s'est imposé en 2-7, 6-3, 6-2 et 1h19 de jeu. Les championnats de France de cyclisme entre ce jeudi et dimanche, les meilleurs cyclistes français et françaises vont se battre pour emporter le maillot bleu-blanc-rouge sur le contre-la-montre et la course en ligne. Or, en attendant 38 degrés à la Tour du Pin en Isère, lieu des épreuves ce week-end, pour contrer la chaleur, la préfecture de l'Isère et la FFC ont travaillé ensemble pour mettre en place un protocole anti-canicule. Ils prévoient notamment la mise en place de tentes au départ, l'ajout en cours de deux zones de ravitaillement sur le chrono et une sur les courses en ligne. La FFC va aussi installer des brumisateurs, des zones ombragées et des camions climatisés à l'arrivée. MotoGP, mercredi, Ducati a annoncé le départ en fin de saison de Francesco Bagnaia, qui devrait rebondir du côté de chez Aprilia. L'écurie a ensuite officialisé l'arrivée de son remplaçant, à savoir Pedro Acosta. C'est la fin de ce Flash Sport, une très bonne journée à toutes et à tous.
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5: La météo pour ce vendredi 26 juin, la canicule baisse d'un cran près de l'Atlantique, mais c'est toujours aussi chaud ailleurs. Les températures pour ce vendredi matin, 18 degrés sur Brest, 19 à Cherbourg, 22 degrés pour Toulouse, Bordeaux et Biarritz, 24 degrés pour Strasbourg, 25 à Ajaccio et Nice, 26 pour Lille et Paris. Et pour ce vendredi après-midi, entre 24 et 37 degrés encore sur la moitié nord, il fera 24 en Bretagne, ça sera respirable, 27 sur la Normandie, 31 sur les Hauts-de-France, 34 en région parisienne, 36 sur le centre-Val de Loire, mais encore 37 degrés sur le Grand Est et l'Alsace. Les températures pour la moitié sud, entre 30 et 38 degrés. Il fera 30 degrés sur la région de Biarritz, 31 en Corse, 32 sur la région bordelaise, de 30 à 35 degrés le long de la Méditerranée, 36 en Occitanie et jusqu'à 38 encore sur la vallée du Rhône.
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Bonjour à tous. L'info du jour côté mondial, Cristiano Ronaldo entre dans la légende avec un doublé contre l'Ouzbékistan, devenant le premier joueur à marquer dans 6 Coupes du Monde. Le Portugal a écrasé l'Ouzbékistan 5-0, Ronaldo ouvrant le score à la 6e minute avant de réitérer à la 39e, complété par Nuno Mendes, Rafael Leao et un but contre son camp. Côté anglais, la déception est grande. Malgré une domination écrasante, les Free Lions ont été tenus en échec 0-0 par le Ghana, manquant de réalisme et trouvant même le poteau en fin de match. Dans le groupe B, la Suisse a battu le Canada 2-1 et termine première. Ruben Vargas a marqué à la 46e minute, Johan Manzambi à la 57e, avant la réduction du score de Promise David à la 76e. Les deux équipes se qualifient. Le Brésil a validé sa première place en battant l'Écosse 3-0 avec un doublé de Vinicius Junior et un but de Matheus Cunha. Neymar est entré en jeu pour le dernier quart d'heure. La suite à suivre. Belle écoute!

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1: Approchez, mesdames et messieurs. Bienvenue dans cette émission, les affreux Jojo, avec notre contorsionniste. Virginie Bourdin, je ne sais pas qui. En fait, mais Virginie est très très souple.
2: Ah oui, oui, oui.
1: C'est une artiste.
2: Oh là,
1: elle
2: sort,
1: ah non, non, mais elle fait du cabaret. Je crois que même vous faisiez à une époque, et peut-être encore toujours, le grand écart.
2: Quoi ah oui, mais alors il y a bien bien longtemps.
1: Il y a longtemps, il y a très très longtemps.
2: Il y a quand même
3: d'antan, quand
2: oui.
3: J'étais jeune.
1: Ben oui, et oui, oui, Virginie.
2: Oui.
1: C'est vrai, vous faites du cabaret, vous chantez.
2: Oui.
1: Vous êtes, on peut le dire, choriste dans la formation. Le collectif métissé.
2: Oui.
1: Voilà. Et
2: oui, oui.
1: Bientôt un Olympia, prochainement, comme
2: bientôt
1: tous les ans,
2: Olympia,
1: je crois.
2: Bientôt un Olympia, oui. Tous les deux ans.
1: Tous les deux ans.
2: Tous les deux ans, avec collectif métissé, on fait l'Olympia de Paris et c'est une grande joie.
1: Eh bien, on vous félicite. Ouais, on vous félicite. On
2: merci.
1: Va vous retrouver tout à l'heure avec la machine à café. Hé, hey, c'est bizarre. Vous allez nous donner des trucs à savoir.
2: Eh oui.
1: C'est un truc de fou. C'est le recyclage, hein.
2: Ah non, c'est pas ça. C'est que vous me pourrissez tellement ma chronique que j'ai envers et contre tout et surtout contre vous tous.
1: D'accord. Okay.
2: Décidé d'aller au bout. Non.
4: On ne pourrit voilà. Pas tes chroniques,
2: si,
4: on
2: si.
4: Les alimente.
1: On les
2: Elles sont bien alimentées.
1: Exactement.
3: On les nourrit.
1: Il jongle avec les mots. C'est Thierry Alonso. Bonjour.
5: Bonjour.
1: Ça va, mon Titi? Qu'est-ce qu'il y a? Pourquoi vous me regardez comme ça?
3: Ah non, j'ai trouvé la transition magnifique.
1: Ah, vous avez vu.
3: Il jongle avec les mots. Thierry Alonso.
1: Oui.
3: Waouh.
1: C'est mon côté poète.
3: Ah non, mais j'ai adoré. Le bon nombre de pieds,
1: coup,
3: la
1: surpris,
3: césure.
1: C'est ça.
3: Totale.
1: Exactement. Thierry, ça va?
5: Oui.
3: C'est dommage qu'on ait pourri du coup le truc, mais franchement, c'est pas mal. C'était joli.
1: C'est ça.
5: Après une bonne sieste.
1: Oui, mais, ah. Oui, oui, mais vous avez oui. Les traits comme il faut.
3: Bonne
1: vous êtes jolie, vous avez bonne mine. C'est ça.
5: J'ai l'oreiller dessiné là.
1: Et encore l'oreiller, la marque de l'oreiller sur la joue.
3: Ça
1: bien,
3: va,
1: Titi, préparez-vous, on va démarrer avec vous dans un instant. Ah. Avec. Oui, avec une.
5: Avec quoi?
1: Oh, avec quoi?
3: Avec
1: une blague, avec une blague à Titi. Titi, c'est notre cascadeur du jour. Jérôme de la Rua. Bonjour, Gégé.
6: Qu'est-ce que c'est ça?
1: Quel
3: cascade,
1: vous dérange là ou pas?
3: Cascade.
1: C'est la cascade. Hein.
3: Ah oui,
1: c'est la cascade.
3: Ah oui, oui.
1: Ça va, Jérôme?
6: Tu veux que je mette les vidéos sur Facebook de la cascade?
1: Vous allez bien sinon?
6: Oui, alors ça va. Faites gaffe, j'ai des dossiers sur tout le monde.
1: Bien, vous êtes avec nous, vous restez là, vous êtes un peu interactif, vous êtes comme ça. Un peu.
6: Non,
1: vous êtes autour du flipper et vous.
6: Aujourd'hui, j'ai décidé de faire comme Laurence Ruati.
1: Vous faites rien.
6: Ne pas vous écouter.
1: D'accord.
3: Oh.
1: D'accord.
6: Faire tout à fait autre chose. Là, je vais lire un petit bouquin que j'ai pas fini.
1: Ben, écoutez, vous faites comme vous voulez. Il a la tête d'un clown, je trouve. C'est vrai, parce qu'il a toujours le sourire, le smile. Il est essayé un peu un clown aussi.
6: T'as vu sa vie de tous les jours, lui?
4: Je suis même complètement un clown. J'ai fait un spectacle de clown.
1: Ah, ça vous va alors?
4: Pendant des années.
3: C'est vrai?
4: Oui, qui s'appelait Gaboche et Paulmen.
1: Ah bon?
4: Voilà, écrit par Anne-Caroline Darnaudy. C'était un super spectacle. Voilà.
1: Ah, ben vous voyez, Yann Morel, comme quoi il n'y a pas de hasard. On le sent.
4: C'est ça.
1: On le sent.
4: Exactement.
1: Bien. Yann, on va vous retrouver tout à l'heure avec cette espèce de fable.
4: Oui, c'est même pas une espèce. C'est une fable.
1: C'est une fable.
4: Qui s'appelle La cigale et la fourmi. C'est totalement une fable.
1: La cigale et la fourmi.
4: Oui, exactement.
1: Mais version.
4: Ma version.
1: Version vous.
4: Ma version.
1: Version Clunex.
4: Clunex.
1: Ça va?
4: Comme Georges.
1: D'accord.
4: Georges Clunex.
1: Elle fait du trapèze, de la voltige, des sauts périlleux.
3: Des échasses.
1: Des échasses.
3: Skate.
1: Elle n'a peur de rien.
6: Du skate électrique.
1: À chaque fois, elle risque
6: sa
3: vie. De la skyline.
6: De la skyline.
1: À chaque fois, elle risque sa vie.
6: Elle a fait du yoga.
3: Coucou.
6: Elle a fait du fechui. Elle a fait la somatologie.
1: Lolotte, on va vous retrouver avec
6: la
1: web.
6: Elle a fait la spéologie. Elle a fait de la magie.
1: Eh ben, on n'est pas sauvés.
6: Elle a essayé plein de trucs, Laurence.
1: Ouais. Donc,
6: elle n'en est pas revenue, d'ailleurs.
1: Là, Lolo Web, et puis un petit jeu à la fin de cette émission.
3: Avec
1: ça vous va?
3: Avec plaisir.
1: Allez, eh ben, tout ça, ça a pris quand même pas mal de temps, cette présentation à la con.
6: L'émission est terminée, mais on n'a pas fini, si tu veux. Hein.
1: On va ouvrir le bal avec Titi.
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1: Allez, Titi.
6: Elle a fait du ski.
1: C'est sans filet, Titi. Sans filet.
8: C'est Antoine qui discute avec sa fiancée Julie et puis lui dit « C'est génial qu'on se marie bientôt, ma chérie, mais l'échéance approche, il faut quand même que je te dise quelque chose. Il faut que je te prévienne, je gagne que 10 000 euros par mois. » Il lui fait, tu crois que tu vas pouvoir t'en sortir? Puis là, Julie, elle regarde, elle fait, j'ai serré mon amour, mais toi, de quoi tu vas vivre?
1: Vous restez avec nous, on va se retrouver dans un instant avec vous, Yann Morel, et cette espèce de fable.
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1: Alors les Jojo, ça vous arrive de lire un petit peu?
2: Non, pas lire.
3: Oui.
2: Non. J'attends les films.
1: Vous connaissez des fables? Vous connaissez des fables?
3: Oui.
1: Bon, à laquelle, Virginie, vous connaissez laquelle, vous? Le corbeau, le renard?
3: Non, et moi, il y en a une que j'aime beaucoup sur une rose.
1: Une rose.
2: Le prince et la chaudasse. Bon, je la connais.
1: Le prince et la chaudasse. C'est de quel auteur?
2: Ils sont deux.
1: Jackie et Michel.
2: Co-auteur.
1: C'est ça.
2: Jackie et Michel.
1: Et bien,
2: il a des bonnes balles, finalement, tu vois.
1: Yann Morel, vous avez une fable.
4: Tout à fait.
1: La cigale et la fourmi. Mais à votre sauce.
2: Il s'est même marié avec, disons.
1: Eh bien, allez-y, alors.
4: La cigale ayant chanté tout l'été se trouva fort dépourvue quand la bise fut venue.
3: C'est pas de toi, ça.
5: Non.
4: Tu permets, oui. Alors, se trouva fort dépourvu, merci beaucoup, lorsque la bise fut venue.
2: Attends,
4: alors, sa biche voisine, qu'est-ce que vous voulez? Famine! Non, mais vous êtes con ou quoi? Vous m'avez fait hyper mal aux oreilles. Ça n'a pas d'oreille, une fourmi. Non, mais si j'en avais, j'aurais hyper mal. Alors, qu'est-ce que vous voulez? Famine! Ah non, mais recommencez pas, dites-moi clairement. Ben, je pourrais pas te taxer un peu de bouffe, je crève la dalle. Non, bah là, je suis un peu raide en ce moment. Allez, quoi, un beau geste. J'ai plus un seul petit morceau de mouche ou de vermisseau. Ouais, là, d'accord, mais là... Non, vous tombez vraiment mal. Allez, je t'en prie. Allez, vas-y, fais pas ta pute. Je te paierai. Avec des intérêts, en plus. Je suis sur un gros coup. Je te rembourse en août. Ouais. Vous pouvez me rappeler déjà ce que vous faisiez l'été dernier? Je chantais. Ah oui, vous chantiez? Oui, par Mons et par Vaux. Qu'il pleuve, qu'il neige ou qu'il vente. Intermittente? Bah, d'ici août, je le serai, voilà. Un gros coup, vous disiez? Ouais, je vais être dans une comédie musicale. Ah, c'est bien ça. C'est le genre de truc qui fonctionne bien, ça. C'est quoi le sujet? Matrix, le film. En comédie musicale? Bah oui. Vous chantez? Eh ben, j'en suis fort aise, hein. Eh ben, cassez-vous maintenant. Quoi? Non, mais dégagez. On se pointe pas chez les gens comme ça pour taxer. Ça se fait pas. Bah, t'es ma voisine, on se connaît bien. Oui, enfin, je sais très bien que ce que vous dites à vos copines dans mon dos. Non. Et puis, je sais très bien que c'est vous qui avez crevé le pneu de ma bagnole, juste pour que je puisse pas aller à l'audition. Ah, mais c'est ça, en fait. Tu peux pas me voir parce que t'as pas été prise, c'est ça? Non, pas du tout. Si, vous m'en voulez de quelque chose, mais de quoi? Mais de rien! Ah, je sais. C'est parce que l'autre jour, je t'ai emprunté du sel et je l'ai pas ramené. Mais pas du tout. Mais pas du tout. Mais c'est quoi, alors? Mais c'est juste que vous êtes une connasse de hippie. Allez, hop, sortez. Ils ont merde, ces artistes. Et la morale dans tout ça? Moralité, si tu veux bouffer, t'as qu'à bosser!
1: Bien! Eh bien voilà, revue et corrigée, ça s'applaudit.
2: Tu te fais des compètes, toi, à la table?
1: Vous pouvez l'applaudir,
2: Yann Morel. Moi, je m'en fous, mais des intermittents, il y en a beaucoup.
1: Vous voulez pas l'applaudir?
3: Les obsèques de Yann Morel auront lieu dans 10 minutes.
2: Très bien. T'as raison, moi, il faut bosser, c'est tout.
1: C'est bien, bah oui, bien sûr. Allez, tournée de blagues. On y va, c'est parti. Qui? Virginie.
3: C'est un éléphant qui croise Yann Morel sur une plage nudiste.
2: Ça sent la vengeance.
3: Donc, il croise Yann Morel sur une plage nudiste.
1: Ouais.
3: Et après l'avoir bien détaillé des pieds à la tête, il lui dit bah, « Et c'est avec ça que tu veux manger, toi ?»
1: Qui relève le niveau.
4: Alors, c'est deux gars qui discutent.
6: Il y a Virginie et puis il y a Bernard.
4: Non, moi, je suis pas comme ça, moi. Oh là là. Alors, il y a deux gars qui discutent et il y en a un qui dit à l'autre « Je sais pas ce que j'ai en ce moment, je pense que je suis en train de complètement péter les plombs, je parle à mon chien. » L'autre le rire, il fait « Oui, enfin tout le monde, enfin moi je sais, j'ai un chien, je lui parle aussi fréquemment. » Il fait « Non, mais le mien, il me répond.
1: » Oui, là ça devient inquiétant.
6: Là, il est pas bien. Là,
1: Jérôme, une blagounette.
7: Moi, j'en ai pas, moi.
1: Eh ben, débrouillez-vous. Il nous en faut une, de toute façon.
7: Non, je l'ai pas, je te dis.
1: Ben, si vous la trouvez, vous la trouvez.
7: Bon, d'accord, alors la première. Alors, une hôtesse de l'air se plaint auprès d'une blonde de toujours être en voyage.
1: Oh, c'est bien, c'est pas très lu.
7: Non, je la recommence même parce que j'ai pas compris la phrase. Une hôtesse de l'air se plaint auprès d'une blonde de toujours être en voyage. Ouais, j'en ai marre, je suis toujours en voyage, j'ai toujours un pied à Paris et l'autre à Nice. Et l'autre, la blonde, fait « Oh là là, ben je plains les Lyonnais.
1: Oh. » Voilà.
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1: Allez mon Titi, c'est à vous de relever le niveau. Ou pas. Ah, vous avez plus de micro, vous. Ah, mais vous avez touché au bouton du micro.
4: Non.
1: Pourquoi vous coupez
4: dessous, ton excusez-nous, amis auditeurs. Bougez pas, je vais faire une
2: cascade. Qu'est-ce qu'il est naze, putain.
1: Cascade, mais c'est incroyable de toucher à ça.
5: Mais ouais. On a trouvé.
2: Mais oui, mais arrête de toucher ce truc. Je sais que ça ressemble à des choses.
1: Ça ressemble à...
2: Mais c'est pas ça, c'est un micro.
1: Une forme cubique, conique. Merci Thierry, on va se retrouver dans un instant avec la suite de cette émission et la Lolo Web. À tout de suite.
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1: Interactivité, réactivité, c'est les deux maîtres mots. Ouais. Qu'est-ce qu'il y a de cette émission? Oui, Yann.
2: Juste pour les auditeurs qui étaient présents lors de la dernière rubrique, ils voient qu'on ne leur cache rien du tout.
1: Ah, bah oui, c'est sûr.
3: Nous, on est transparents.
2: Mais nous,
1: on
2: est
1: complètement.
4: Mais en même temps, s'ils nous entendent, les auditeurs, c'est qu'on parle à des micros.
2: Oui, non, bien sûr. Mais on est
3: mais
2: quand
3: rien
2: même
3: n'est
2: les
3: coupé, quand même.
2: Seuls mecs, voilà, qui font du différé, mais qui en ont rien à faire. Aucun montage. Nous, on envoie tout ce qu'on a.
1: Ah non, non, même pas peur. Même pas peur.
2: Bien.
3: C'est pour ça d'ailleurs qu'on perd des auditeurs. Mais ça c'est un autre délire.
1: Vous allez sur internet vous les amis ou pas?
3: Bien sûr.
5: On va sur Pornhub.
1: Pardon?
5: YouPorn.
1: Mais vous êtes énervé là. Mais calmez-vous.
5: Qu'est-ce que tu veux faire sur
4: Le truc en fait c'est que au début je trouvais ça bien moi.
1: De quoi?
4: Ben internet.
1: Ouais.
4: Quand tu veux savoir un truc tu vois. Mais il y a tellement de faux trucs et de tu sais même si c'est vrai ou pas quoi.
1: Et oui. Et heureusement il y a Laurence Ruati qui est là.
3: Voilà.
1: Et
3: oui.
4: Voilà. Justement.
1: Justement.
3: Et ça, ça pose un problème.
1: Elle a une petite Lolo Web à nous,
3: oui,
1: à nous donner.
3: Alors, je me suis intéressée à des records. Vous savez, les records, il y a des records bizarres, un petit peu, tout ça, tout ça. Et je me suis intéressée à un Américain qui s'appelle particulièrement. Comme.
4: Surtout le mardi.
1: Monsieur particulièrement.
3: Particulièrement le mardi. Tom Rouen. Il a fait un record un peu particulier, lequel était-ce? Tout seul, comme un grand.
4: Mais il a tellement de trucs de
6: alors, il a fait un record particulièrement particulier dans sa particularité.
3: Alors oui, et figurez-vous que on pourrait là tout un chacun, c'est ça qui m'a intéressé.
4: Moi, je sais mais
3: relever ce record là et apparaître nous-mêmes dans le Guinness des records.
4: Alors moi celui à quoi je pense, je pourrais pas le battre parce que j'ai essayé.
3: C'est lequel?
4: C'est de sauter dans son slip.
1: Ah oui, c'est rigolo
3: essayé,
1: ça. Bien.
3: T'as essayé?
4: Ben oui, enfin, dans The Calçon, j'ai pas de slip. Mais ouais. Et c'est super dangereux. Ouais, bon, j'ai prévu le coup, fait, tu vois, je l'ai fait aussi. Devant le livre, ouais. Ouais, toi non plus.
6: Mais en même temps, t'es pas un athlète, quoi.
4: Non, mais je suis pas.
3: Non, mais c'est pas ça. Et c'est ainsi que la vie de Virginie s'arrête.
1: Les obsèques de Virginie
4: Bourdon. Non, mais attends, c'est pour pas attendre.
3: Non, mais elle dit ça parce qu'elle est loin. Amis auditeurs, il faut dire qu'il y a deux chroniqueurs entre. Non, il faut leur dire aux gens.
4: Il faut pas non plus, c'est pas gravir l'Himalaya. Mais sauter dans un caleçon, c'est pas non plus, tu sautes à pieds joints dans
5: deux
4: trous.
5: J'ai essayé moi aussi. Hein. Je crois qu'on l'a tous. Non, tu l'as pas fait toi?
2: Non, ça va, merci. Mais pourquoi pas?
4: Par contre, il a essayé de mesurer sa bite, lui.
1: Pardon?
3: Tu as essayé toi? De sauter dans ton slip?
1: Oui.
3: C'est fou.
1: Cette nuit, il était 5h à peu près.
4: Ma femme était rentrée.
1: À la fin du concert.
3: J'ai pas réussi.
5: C'est rigolo, on l'a tous plus ou moins essayé. Les garçons,
4: non, mais lui en plus, je crois qu'il arrive à sauter.
1: Non, jamais.
4: Mais deux fois en une minute.
3: C'est là où on se rend compte, où ça confirme que les hommes et les femmes sont différents. Parce que Virginie, as-tu déjà essayé de sauter dans ta culotte?
1: Menteuse.
3: Non, t'as raison.
5: Vous êtes pas drôle.
3: Personnellement, non plus.
4: Bon, déjà, faut en mettre, les filles.
1: Eh oui.
3: Ah, c'est pour ça. Voilà.
1: Ah, on l'a pas dit.
5: Lui, c'était Monsieur Ruel.
3: Oui.
5: Rouen.
4: Non, ça Rouen. C'est la Ruel, c'est de porc. Il est de porc. C'est pas la
3: alors,
4: Ruel
3: ça
4: de porc.
3: R A U E N. Rouen.
5: Rouen.
3: Voilà.
5: Rouen. Qui a mangé le plus de Rouen de porc
3: Non, il s'appelle Tom. Et c'est vraiment un truc qu'on pourrait tenter de faire. Bon.
4: Est-ce que c'est un truc de nourriture?
3: Non. Alors non, c'est pas de la nourriture et c'est aussi con qu'un slip.
4: D'accord.
3: Je veux dire, j'ai cherché des trucs cons. Hein.
5: Sauter dans ses chaussettes.
3: Non, c'est des trucs qu'il a enfilés.
6: Enfilé.
4: Il a enfilé une paire de gants,
5: mais pas
4: un préservatif.
3: 48 préservatifs.
4: L'un sur l'autre.
3: Non, parce que autant les femmes que les hommes peuvent essayer de battre ce record.
6: Enfiler des perles.
3: Non.
6: Bah quoi?
2: Bon, de toute façon, on est bien d'accord que si c'est sportif,
4: c'est un vêtement.
3: Alors c'est pas sportif, c'est un vêtement effectivement. Oui, il a enfilé un truc,
6: des vestes.
3: Mais plein de fois. Alors c'est pas des vestes.
1: Bon ben il faut nous dire.
4: Une combinaison de plongée.
3: Non. Eh
1: ben
3: c'est
1: faut nous dire.
4: C'est dur à faire ça.
3: Ça se porte l'été, et ça a pas de manches.
6: Un maillot.
4: Un t-shirt.
1: Un shooter.
4: Il a quand même
3: 247 t-shirts.
1: Mais pourquoi?
3: Le danger, ben pour apparaître dans le livre des records.
1: C'est tout.
3: 247 t-shirts, chouchou. Donc il a failli s'étouffer. L'histoire le dit pas.
1: Ben ouais.
3: Parce que 247 t-shirts. Mais ça fait beaucoup, beaucoup.
4: Ils sont
3: beaucoup,
4: de plus en plus grands quand même.
3: Ah oui, effectivement. Ah ouais. Tu mets pas du XXS. Hein,
4: mais non, le
3: 247.
4: Dernier, c'est celui de Titi d'ailleurs.
3: Donc voilà ce qu'il a fait ce monsieur. Et il a parlé dans le Guinness Book des Records.
1: Eh ben super, merci Lolotte.
5: Cool,
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1: Virginie Bourdin est avec nous, les amis.
2: Oui.
1: Vous la voyez, elle est là.
3: Oui, non. Je la vois.
1: Là. On
3: ah
1: la
3: oui.
1: voit, hein.
3: Ah bah oui, on la elle voit aussi, bien. Elle vous voit.
1: Oui, bah heureusement, parce qu'elle a des yeux. Elle en a deux, même. Virginie, c'est le moment de vous retrouver. Est-ce que Pipo Bimbo, là-bas en technique, on pourrait avoir un jingle, s'il vous plaît, pour Virginie Bourdin?
4: Ouais, attends, je retrouve le 33 tours, je te l'envoie tout de suite.
1: C'est l'heure de la machine à café de Virginie ouais Bourdin qui nous propose aujourd'hui un truc inédit, les gars.
2: Ah oui.
1: C'est les trucs à savoir.
2: Oui, enfin là aujourd'hui, du coup, il n'en reste plus qu'un.
1: D'accord, alors un à ce moment-là, ok. On va gagner du temps, alors.
2: Oh les esbrouffeurs.
5: Tu dis qu'il n'en reste plus qu'un. C'est Christophe Lambert ou pas?
2: Non.
6: Tu m'aides pas là.
7: Non, pas là, non.
1: Tu m'aides pas là. Non, pas là. Ok.
2: Bon, vous aimez rire?
1: Mais oui, non, on adore non, ça non. Sinon, c'est pas là.
2: Est-ce que vous aimez les guilis?
7: Oui.
1: Ah oui. Ah oui.
3: On peut pas se guilitoyer toi-même, Ilon.
2: C'est ça. Comment exactement. Ça
3: ah, tu ne peux pas te guilitoyer.
1: Ah, non. Pourquoi
2: il est pourquoi impossible de se chatouiller soi-même et d'en rire, ouais, car le cervelet avertit le cerveau.
8: Ah merde.
1: Ah mince.
2: Et ça annule la sensation de surprise qui j'ai provoque le rire. Ça,
1: j'essaye de me surprendre.
8: J'imagine, ah oui, mais même j'imagine tous les auditeurs qui essayent de se guilouiller. Oui.
1: Faites-vous des guilis.
8: Ça ne marche ah, pas.
5: Alors non. Attends, je pense à autre chose.
8: Et ben là tu peux.
9: Mesdames.
2: Alors, c'est pas complètement faux ce que tu dis, Yann.
1: Ah,
2: les
1: sûr.
2: Études ont montré que le rire et la surprise reviennent lorsque l'on décale de quelques dixièmes de seconde le moment où l'on attend la chatouille et le moment où l'on est chatouillé. Donc même si on se le fait soi-même, donc notre cerveau nous avertit, et là quand même, malgré tout, on met la main.
1: Eh oui.
2: On
1: mais
2: se c'est surprend.
9: Pas, c'est pas ce qu'il voulait dire.
2: Et ça peut marcher.
1: Ah.
2: Mais, non mais pourtant
5: c'est complètement ce que je voulais dire. Mais d'ailleurs, enfin moi je sais que je suis pas du tout chatouilleux et mes enfants d'ailleurs ça les rend très tristes parce
1: ah,
5: que
1: bah
5: du coup
1: ouais,
5: au combat de chatouille.
2: Ah, bah ouais.
1: Ah mince.
8: Et tu peux
1: ah,
8: faire ouais, semblant pour tes enfants.
1: Oui.
5: Mais non, il faut
1: bah,
5: qu'ils apprennent.
2: Pas.
5: C'est dur la vie.
2: Oh.
5: Voilà, il y a des déceptions. Il y a des déceptions dans la vie.
8: Moi j'ai ouvert mon cabinet. Tu peux envoyer tes enfants parce que non, c'est important.
9: Cabinet de la chatouille.
1: T'es en train de me dire que en fait. Bruce Lee, il aurait été moins crédible s'il s'appelait Guy, en fait.
2: Guilly.
9: Oh,
1: pourquoi pas.
8: Elle est mignonne.
1: C'est mignon.
8: Oh, on l'a pas cueillie ah, de
2: ouais,
8: suite. Hein.
2: Ouais. Oh, elle est parfaite.
1: Quoi?
9: Moi, j'ai pas eu de suite. Hein.
1: Ah ben
8: Guilly,
1: voilà.
8: Le reste
1: Guilly
8: du monde.
1: Ouah, Guilly. Non, ça marche pas. Non. Ça marche pas. Ensuite.
2: Ah ben rien. Mais par contre, je peux vous raconter autre chose si vous voulez.
1: Ah mais non. Enfin, ça dépend. Ça dépend
2: mais
1: si c'est intéressant
2: si,
1: ou
2: bien
1: pas.
2: Bien sûr, c'est intéressant. Rien n'est jamais joué, les affreux. Exemple. Brian May est le guitariste du groupe de rock Queen.
3: Oui.
2: Il a la particularité d'avoir fabriqué lui-même sa guitare électrique quand il était jeune, par manque de moyens, à partir de vieux bois récupérés d'une poutre de cheminée. Et il continue à jouer avec cette guitare. Elle a été baptisée Red Special et elle est maintenant fabriquée en série, mais avec des matériaux neufs. Mais cela dit, vous voyez, rien n'est jamais joué.
1: Ah.
5: Et Brian May, il a des rapports avec Bruno Mars ou Avril Lavigne?
2: Écoute, à part l'année calendaire, je ne vois pas.
3: Et ouais, novembre non plus, bon.
1: Vous savez pourquoi Brian May?
3: Oui. Parce
1: mais
3: qu'il est,
1: il est né au mois de juillet.
3: Voilà.
2: Ah,
1: c'est pour
2: ben
1: ça.
2: Voilà. C'est pour ça.
1: Ça n'a rien à voir.
2: Ah non, rien.
1: Parce qu'on
2: rien
1: aurait pu croire qu'il serait né au mois de mai.
3: Parce que c'est son nom.
1: Qu'il est né au mois de mai, mais il s'appelle Brian May, tout simplement.
3: Non, comme
8: il
3: Mathilda.
8: Il eût été conscient, mais.
9: Parce qu'il voulait pas qu'on sache sa date de naissance.
8: Il eût été conscient, mais attends, j'ai pas fait d'erreur. Hein.
1: Non, non.
8: Il eût été conscient.
1: Non, c'est parce que j'ai pas entendu, en fait.
8: Ça aurait été possible.
3: Non, mais des fois, il y a des gens, ils portent leur nom parce que c'est leur nom, quoi.
1: Ah oui, ils ont pas le choix.
5: Mais et tu sais quoi, il paraît que ça arrive à plein de monde.
3: Non, non, mais il y a des gens, ils prennent des pseudos.
2: Oui,
3: mais
2: oui,
3: comme Dimitri, tout comme ça. Mais peut-être que lui,
1: oui,
3: il s'appelle Brian May.
1: Non, non, il s'appelle Brian May, il me semble. Bien, on a fait le tour, on applaudit Virginie.
3: Bravo,
1: on la remercie,
3: oui,
1: Virginie.
8: Virginie.
1: Virginie.
8: Bravo, Virginie.
1: Bravo, Virginie.
8: Bravo,
1: Virginie.
4: Excusez-moi, j'applaudis pas, j'ai les mains prises. Hein.
1: Ok, on se retrouve dans un instant, les amis, avec le grand sphinx.
3: Oh.

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1: Il arrive, les amis, à pattes de chat. À pattes de... C'est notre grand sphinx. Ça vous dit de l'accueillir?
2: Ouais.
1: Ça vous ferait grand plaisir, hein? Oh là, la bande de faux cul. On est là.
3: Le grand sphinx. Le grand sphinx.
4: Oh merde.
1: Ah, c'est bien.
5: À la voix de merde.
1: Ils sont forts en technique, ils arrivent à croiser les jingles et en plus ça tombe pile bien comme il faut.
6: Ah non mais c'est incroyable.
1: Bonjour grand sphinx.
7: Bonjour.
1: Comment
7: ça va?
1: Ça va super.
8: Ouh,
1: bien.
8: Oh mais t'as été en province toi. Non.
7: Oui.
8: T'as été voir les cigales hein.
7: Sud de la France.
8: T'as été là sur la France.
1: Grand sphinx, on est ravis.
7: Oui.
1: De vous recevoir.
8: Grand
1: sphinx.
7: Sans doute, oui.
1: Ok, allez-y pendant que moi je retourne à la sieste.
7: Alors, une petite question.
1: Une petite question. Allez-y.
7: Pourquoi?
8: Parce que...
7: Les girafes...
1: ont un long cou?
2: Ah
7: oui.
1: Non, mais
7: pas
1: non.
7: Que là, vous la connaissez?
1: Bah, il me semble.
7: Et pourquoi?
1: Eh bien, qu'est-ce que ça peut te faire?
7: Rien.
2: Pour réussir à manger les plus hautes feuilles.
7: Non.
8: Non, c'est le truc débile.
1: Mais non, il a dit la dernière fois, hein, le grand
8: sphinx. Oui, mais tu vois, on s'en rappelle pas.
1: Mais on s'en rappelle pas.
8: C'est les angines, ah. Non?
2: Parce non. Qu'elles sentent fort des pieds.
7: Vous êtes prêts?
1: Qu'elles sentent fort.
7: Parce qu'elles puent des pieds.
2: Ah bah oui, j'étais vraiment presque prêt.
8: Elle était pas presque, elle était dedans, non?
1: Mais carrément,
2: oui,
1: mais vous
2: peu.
1: Y étiez presque. Hein.
8: T'as dit sentir alors que c'est puits qui fait.
1: Voilà, c'est ça.
2: Et oui.
1: C'est ça.
7: Allez, dans la même série.
1: Okay. Oui.
7: Quel est le comble pour un dragon?
2: De pas avoir de feu.
1: Ouais, il y a feu,
7: et
1: feu.
7: Non.
8: Pour s'allumer les clopes.
2: D'être non. Tout feu, tout flamme.
7: Et non.
8: D'avoir la gorge en feu.
7: Non.
8: D'avoir
1: ah,
8: le cul en
1: c'est
8: feu.
1: Pas bête ça.
7: Non.
2: Eh ben.
1: C'est en rapport avec le feu, hein.
8: Mais oui.
1: Ah.
7: Oui.
1: Ah oui, mais oh c'est un peu un oui moyen. Hein.
8: De pas avoir de briquet pour allumer le barbecue.
7: Non.
1: Non.
8: Ah putain, j'ai pas de briquet, comment je vais faire?
2: D'être brûlant de fièvre.
7: Non.
1: De pas pouvoir faire le cri du dragon.
7: Non.
1: Je suis toujours à Bruce Lee, moi. Je suis bloqué là-dessus.
8: D'éternuer quand il parle à quelqu'un.
7: Non.
1: Le comble.
7: Oui.
6: Comble pour un dragon. Ah, c'est d'éternuer. Oui, genre éternuer. Tu vois, ce serait un truc comme ça, tu vois, et quand
8: non.
6: Il...
8: Ah, tchoum.
6: Voilà.
8: Et l'autre, t'es tout cramé en face.
6: Ah oui, mais c'était une blague sur, qu'on a vue sur la page des... sur le groupe des Afro Jojo, je crois.
1: Ouais.
6: On voyait un... Ah oui, c'est ça, quelqu'un, genre... Ah, t'as du feu? Oui, c'est ça, faut pas demander à un dragon s'il a du feu pour allumer sa cigarette. Ouais, c'est... Mais le dessin était drôle.
8: Oui.
2: C'est
8: mais
2: pas
8: après...
2: très radiophonique, mais le dessin était drôle.
1: D'accord.
2: Allez, regardez
1: d'accord.
2: Sur la page, les
1: voilà,
2: oui, voilà.
1: Allez-y.
6: Du jamais vu à la radio.
2: Ah bah, alors, je m'étonne. Aidez-nous, vous voyez bien qu'on galère. Oui.
1: Est-ce qu'il y a d'avant le feu de Dieu?
7: Non.
6: Alors, de toute façon, il va pas nous aider.
1: Tu peux lui poser n'importe quelle question. Et parce qu'il y a des fallacés? Non.
7: Non.
8: Mais et presque.
1: Tu brûles.
8: Tu brûles.
2: N'empêche que s'il dit oui, on n'est pas bien.
7: Si je vous aide, vous allez trouver.
2: Ah,
1: ah vas-y, aide-nous.
2: Ouais,
1: vas-y.
6: On sait bien qu'il aime pas qu'on trouve.
7: Est-ce qu'il est temps que je vous aide ou pas?
1: Oui, un petit indice, ouais.
7: C'est ne pas oser faire quelque chose.
8: Ne pas oser péter.
1: Ne pas cracher du feu.
7: Non.
1: Ne pas cracher des mains. Non plus.
2: Est-ce que vous pouvez répéter la question? Il ose pas se mettre en colère?
7: Non.
1: Quel est le comble pour un dragon?
8: De pas de pas oser éternuer devant sa femme.
7: Non.
1: Attends, ça vole ou pas un dragon déjà?
2: Ah,
8: de pas éternuer quand il se gratte les nouilles.
7: Non.
2: Ça dépend des dragons.
6: Alors ça rapport avec
2: ne
6: sa,
2: vole pas.
6: Avec ah, oui. Sa femme, ne pas oser déclarer sa flamme.
7: L'accord à tous les deux.
6: Ah, mais oui, c'est JJ qui m'a carrément mis sur la voie.
1: Ah, ouais.
7: Voilà, oui, c'est ça.
1: Non, oh, c'est beau, bravo,
7: oui,
1: Yann.
7: Ah, vous voyez, c'est beau.
1: C'est hein. Très bien. C'est
8: voilà,
1: très
8: tu vois, moi, je suis un peu dragon. Voilà.
2: Alors, c'est très politique, on n'était pas prêts,
7: oui,
2: en fait.
1: Ouais, c'est
7: voilà.
1: Ça.
2: On ne s'attendait pas à ça.
1: Oui. Grand Sphinx, on va vous souhaiter un bon retour.
7: Eh ben, merci, je vais prendre mon élan.
1: Eh ben, c'est gentil.
7: Dans la spirale infernale jusqu'en Égypte.
1: Ok, arrêtez la cocaïne aussi.
7: Allez, les amis, bye bye.
1: Par la même occasion.
6: J'ai pas compris, il rentre sur un élan?
1: Oui, je sais pas trop ce qu'il fait, mais vous savez, c'est un grand sphinx.
8: Oui, en fait, il est vachement pote avec le
1: Noël. Il fait tout
2: et
1: ce qu'il veut.
2: Tant qu'il rentre.
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1: Et c'est la fin de cette émission, les amis.
2: Oh,
1: alors, je dis comme ça, tout joyeux, tout content, mais je suis triste un peu, mais je suis joyeux.
3: Oui. Mytho.
4: Je dirais bien que c'est dommage, mais je suis pas sûr.
1: Bon, pourquoi? On va terminer cette émission avec un petit jeu. Et c'est Lolotte qui nous propose un jeu qui nous dit quoi, qui
5: fait
1: quoi.
5: Une question de culture générale, les amis. On va parler de danse parce qu'on

0: Mettez dans la poésie tout de suite.
1: La poésie.
0: Maintenant, oui, la belle poésie. Et c'était beau, c'était touchant, messieurs, merci. Bravo, bravo Jérôme, bravo Yann.
1: Merci.
0: Avec toute cette belle poésie qui, voilà, ça n'arrive pas tous les jours, donc il faut le remarquer. Quelle danse, écoutez-moi bien, quelle danse de salon.
2: La lambada.
0: Non.
1: La choubala.
0: Non.
2: La salsa.
0: Eh bien, non. Quelle danse de
2: salon.
0: Non plus. Quelle danse de. Eh bien, merci à tous. Et
1: à bientôt.
0: Quelle danse de
3: le mambo.
0: Salon. Non.
3: Non.
0: Donc quelle danse
3: la valse alors.
0: Quelle danse. Et oui, c'est la fin de l'émission.
3: Le rock.
1: Vous avez vu, elle a failli se transformer. Elle
2: s'est transformée.
0: C'est ça, et je peux aller plus loin. Donc, vas-y. Quelle danse de salon permet à l'homme, attention, c'est très sensuel, de poser les mains sur les fesses de sa partenaire? Et pourquoi?
4: La salsa.
3: La rumba.
1: La foulambla.
0: Ok, la vous vous emballez.
4: La moulaga.
2: Non, c'est le tango.
1: La moulaga.
0: La moulaga. Donc, non pour tout. Vous avez dit quoi? Alors, dans l'ordre, la levrette, bon, on est dans une autre discipline. La rumbaga, c'est bizarre.
4: La lambada.
0: La lambada, non
2: c'est
0: plus. Le tango non plus.
2: Pourquoi?
0: Alors, mais je te dis, c'est pas ça.
1: Eh bien, c'est alors, le mambo.
0: C'est
3: mais
0: pas
3: non,
0: le mambo.
3: C'est la danse qu'il a inventée, Patrick Suez, dans Dirty Dancing. Comment ça s'appelle?
2: La danse des canards.
3: Mais non, c'est le pachango.
1: Le pachango.
2: Non, c'est pas
0: la pachanga. Non. C'est pas la pachanga.
1: C'est la time of my life.
0: C'est pas la time of my
4: life. Ça date de quelle époque? Quelle époque?
0: Et t'es obligé de faire le porté, par contre.
1: Ah oui.
0: Pour poser tes mains sur les fesses.
1: Tu sais, ça m'arrive des fois de faire des animations et de jouer au DJ. Et chaque fois que je mets cette chanson,
0: les gens sont ouf.
1: Ils veulent tous faire le porté.
0: Bien sûr.
1: Sauf que ça ne marche jamais.
2: À chaque fois, il y a six morts. Mais bon, c'est pas ça. Ben,
0: vous savez quoi? Moi, dans la dernière co-création que j'ai faite, qui s'appelle Une famille presque parfaite, on a à un moment donné cette chanson. Donc, on a absolument voulu faire cette chorégraphie. Le porté, c'est une boucherie.
1: Ah, mais oui,
0: on
1: tu
0: le
1: m'étonnes.
0: Teste à chaque fois.
1: Ouais, c'est clair. C'est
0: ah, ben, cheville, genou, tu vois, c'est terrible.
1: Bon, alors, c'est la seule danse
0: la
1: où on peut
0: danse.
1: Mettre les mains.
0: Où le partenaire est autorisé. C'est officiel. C'est légalisé par la loi. Tu vois,
1: sur les
0: tu
1: fesses.
0: Peux poser les mains sur les fesses.
2: Mais c'est pas la danse des canards. Attends.
0: Big bisou.
4: La macarena.
2: Sur tes fesses ou sur les fesses du partenaire?
0: C'est le partenaire, l'homme qui peut poser ses mains sur les fesses
1: le
0: de la femme.
1: Le tcha-tcha-tcha.
0: Peut poser, non, et la femme peut poser les mains sur les fesses de l'homme.
2: Avec
0: et
2: une olive ou sans olive?
0: Oh, alors voilà. C'est politique, d'accord? Alors t'arrêtes. Okay,
1: okay. C'est vieux, c'est une vieille danse ou c'est un truc qui est récent?
0: C'est une vieille danse.
2: C'est pas la bourrée.
0: C'est bon.
2: Si, parce que après tu veux la bourrer.
1: Ah non.
4: Ça date du Moyen-Âge.
0: Après,
4: t'es
0: qui bourré?
4: Après.
0: Oui, c'est après Moyen-Âge. J'en suis convaincue. J'en suis pratiquement sûre.
3: Est-ce que c'était dans les balles populaires?
0: Ah oui, complètement.
5: Bon. Est-ce que c'est le jerk?
3: Et la gigue! La gigue!
0: C'est pas.
3: La danse des pieds!
0: On se calme. On respire. Tout le monde s'ancre.
4: On la connaît, cette danse.
0: Alors, vous la connaissez. Et en plus, c'est en réaction d'une danse qui était considérée comme.
2: Mais pas assez
0: trop guindée. Alors c'est en réaction de la valse qui était considérée comme trop guindée, ils ont créé une autre danse où du coup tu peux toucher
4: le rock acrobatique, le quadrille.
0: Non. Mais,
2: ça commence par quelle lettre?
0: Et vous m'avez tout dit sauf ça quoi.
4: Ça commence par quoi?
1: Le slow.
0: Non, c'est pas la salle.
1: Le tango, le passo.
0: C'est pas le tango, le passo. Et vous me les avez toutes faites sur, sauf celle-ci. Mettez
1: le disco.
5: Le hold del passo.
2: Le passo double.
0: Non, mais.
1: C'est rétro. En tout cas, c'est rétro.
0: Non.
1: Le tcha tcha tcha pomo.
0: Oui, c'est rétro, c'est sûr.
1: Le tcha tcha tcha. Le chapi chapo.
0: Allez, je vous la donne parce que c'est bientôt l'heure. Ça commence par un J.
1: Le jigadi.
2: Le Django.
0: Mais non,
3: la Java.
0: La Java.
2: T'as chanté la javanaise et tout, toi là, et tout bazar.
1: Ouais, mais la Java, c'est pas la javanaise.
2: Oui. Puis en plus, l'autre, il met des olives, lui.
0: Arrête.
2: Mais oui, non, mais c'est vrai.
0: Et donc, la Java, vous avez l'autorisation, messieurs, de mettre les mains sur les fesses de votre partenaire. Et mesdames, vous avez le droit
2: alors,
0: de mettre les mains.
2: Alors, je vais te dire un truc. Je n'ai pas entendu la Java, moi.
1: Très bien, on vous remercie, les amis.
0: C'est fou, non?
1: C'était les Approjojo. Avec Laurence Ratti, avec Yann Morel, avec Jérôme Delaria, Thierry Alonso et Virginie Bourdin.
0: Et
1: à bientôt.
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1: Salut à tous, je suis Sébastien Kills et bienvenue dans ce nouveau Kills Mix. On commence cette semaine avec Aska, il y aura Alex Nocera, Cream, Plastic Funk et Nicky Romero. Bref, la formule, vous la connaissez, le Kills Mix, ça commence.

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1: La suite du Kills Mix, c'est un remix de Disturbia, Rihanna qui arrive. Il y aura Bébé Rexha, French Caviar, Global DJ. Souvenez-vous de ça dans le Kills Mix.
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1: Allez, c'est la fin du Kills Mix. Un petit classique pour finir, ça free duo. Et n'oubliez pas de télécharger le podcast de l'émission. Moi, je vous donne rendez-vous semaine prochaine pour le nouveau Kills Mix. Bye bye.
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1: Hello tout le monde, merci de me rejoindre pour Dance On Session, c'est notre rendez-vous mix chaque semaine. Très heureux de vous retrouver derrière les platines avec encore une fois pas mal de surprises à vous partager, notamment dans cette prochaine demi-heure, un remix de Rihanna, un remix de Mojo, il y aura Fetless et Bibi Rexha. Le King of the Pop arrive également sur les platines. Dans un instant, c'est Taylor Swift avec Opalite et on démarre avec Jennifer Lopez, David Guetta, Save Me Tonight, remixé par Franco Lippi.

0: Michael Jackson dans Dance Sensation avec cet excellent remix de Billie Jean. 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Temi Impala dans un instant, Dracula, une version plutôt latino, Fateless et Bibi Rexha est également en préparation avec New Religion. Et je vous ai déniché une version plutôt spéciale de Rihanna avec Pond de Replay.
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0: avec la voix de Dr. Shy dans Dance Sensation, ça s'appelle Solar. 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Retour des hits avec dans un instant Shakira et Burna Boy, Die Die. On écoutera Teddy Swims, Mr. No It All, remixé par DJ Dark. Et je vous ai ressorti Sophie Ellis Bextor avec Spyler, un remix 2026 de Group Jet. 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

0: C'est la nouvelle version signée par Offenbach dans Dance Sensation. Le mix continue avec dans un instant Alex Warren, Fever Dream. On écoutera Sound of Legend, San Francisco et on va faire monter la température avec Bad Bunny, Nueva Yol.
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Dance on Session avec le son caliente de Bad Bunny, Nueva Yol. Juste avant, c'était Sound of Legend, San Francisco. Et je vous ai proposé le remix d'Alex Warren, Fever Dream. C'était retravaillé par Funk Joy. La suite, c'est avec David Guetta, toujours sur les bons coups, toujours sur les bons featuring, à l'assaut des plus grands hits. Nouveau single avec Bibi Rixa, ça s'appelle Sad Girls.

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0: Et quel bon générique pour commencer le technosystème de cette semaine, le numéro 1097. Bonjour, bienvenue, c'est Greg dans la radio. Et ce numéro 1097 a une particularité, c'est que c'est le dernier de la saison 2025-2026. En effet, l'été sera là dès la semaine prochaine et donc les technosystèmes Summer Edition vont commencer. On sera là chaque semaine avec une nouvelle émission, comme vous connaissez le concept. Hein, chaque été, c'est comme ça depuis très très longtemps. Durant chaque semaine, et bien ce sera un mois qui sera retracé. La première, donc la semaine prochaine, c'est le mois de septembre 2025 qui sera passé en revue. Soyez là, ce sera dès la semaine prochaine pour les Technosystems Summer Edition. On va vous en reparler, ne vous inquiétez pas. Pour le moment, place à la série Italo Dance.
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0: Icaro Project avec Questa Notte, remixé par Laurie DJ. Je vous propose ça dans quelques minutes. C'était notre coup de cœur de la semaine dernière, on vous le rediffuse tout à l'heure. De la nouveauté avec DJ PMJ, avec Jungle Life, Dungy DJ également avec Galaxy of Love. Du souvenir dans quelques minutes, 2021, il y a tout juste 5 ans, vous diffusez ce titre. J'adorais la version originale, mais également ce remix. C'est Cross avec Tekiro Miyamo, remixé par Jerry DJ. On vous l'a passé bon nombre de fois. Je crois même qu'il avait été coup de cœur à l'époque. Et Jonathan Pedrosa pour commencer avec Senza Il Tuo Amore, remixé par Jefferson. Nouveau remix que je vous propose de découvrir dans le Technosystem.
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0: Technosystème, la machine à remonter le temps est enclenchée. Souviens-toi, c'était il y a 5 ans.
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0: Le technosystème avec Icaro Project, quest à noter le coup de cœur de la semaine dernière. Avant-dernier coup de cœur de la saison régulière, puisque le tout dernier coup de cœur de cette saison va arriver dans quelques minutes dans la série Hands Up que je vous propose d'entamer maintenant.
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0: Cette série Hands Up se clôturera avec Sacha 10 et le titre Disco Lights. On aura également de la nouveauté avec Wax Project, le titre Jumping and Pumping 2026, remixé par Flash Tune, Dance Floor Kings à venir avec On The Radio, nouveauté, hein, et tout comme Warriors avec Stank Stank qui arrive, on aura du souvenir. 2016, alors Diven avait remixé Dance or Us avec Surrender to the Night. C'est ce titre que je vais vous proposer en guise de souvenir. Le coup de cœur de cette semaine, le dernier de la saison, je vous en parlais, c'est Lucas Swan avec le titre You, un titre qu'on pourra réentendre cet été lors de nos rétrospectives qui vont arriver dès la semaine prochaine. Ce coup de cœur là, vous allez l'entendre pour la première fois dans 4 minutes, juste après Empire One et Kony Black avec Wide Awake. Le titre n'est pas trop hands up, mais qu'est-ce qu'il est bon. D'ailleurs, il a été en pour parler pour être également coup de cœur. Malheureusement, c'est Lucas Swan, hein. Enfin, malheureusement, non, puisque les deux titres sont bons. Empire One, écoutez ce titre qui aurait pu être coup de cœur. Qu'est-ce qu'il est bon. C'est pour entamer cette dernière série Hands Up de cette saison régulière.
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Sacha dit, c'est Disco Light dans le Techno System. C'est la fin de cette saison régulière. La saison 2025-2026 se termine, mais c'est pas pour autant qu'on sera pas là les autres semaines. Rendez-vous la semaine prochaine avec le premier Techno System Summer Edition. On découvrira ensemble les meilleurs titres de septembre 2025. On vous a diffusé. D'ici là, portez-vous bien. Ciao, ciao.